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0: C'est Jordan sur Energy. On se réveille tranquillement. C'est le 6-10 de l'été qui démarre maintenant.
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0: 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On ouvre les yeux, on s'étire. Profite des hits numéro 1 de l'été sur Energy avec Kalema et Temper City que vous avez découvert en premier ici sur Energy. 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Et juste avant à 6h du mat, on fait le tour de l'actu avec la rédac d'Energy partout en France.
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3: Salut à tous, très bon réveil, un temps d'été aujourd'hui dans l'Oise. Alors du soleil au programme ce matin, ce sera pareil cet après-midi, il fera encore très beau. Les températures comptaient 21 degrés à Beauvais et Méru dans la matinée, il fera 29 à Blacourt et Saint-Paul cet après-midi.
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3: C'est reparti pour un tour. Depuis hier, une partie de l'avenue Blaise Pascal de Beauvais est fermée. Des aménagements cyclistes vont voir le jour dans le secteur. Des déviations sont mises en place pendant toute la durée du chantier, c'est-à-dire jusqu'au 11 septembre. Pour certains, l'été est long. Deux tiers des logements du Crous de Compiègne n'ont pas été libérés pour la période estivale. Beaucoup d'étudiants, souvent étrangers, passent les grandes vacances seuls dans leur studio. Et pour briser cet isolement, le Crous de Picardie a lancé la 6e édition du Summer of Crous. Au programme, sorties sportives, culturelles et ateliers gratuits pour créer du lien et rencontrer du monde. Un répit fragile sur le front de l'incendie en Gironde. Les pompiers mobilisés depuis 6 jours ont réussi à stabiliser la progression des flammes hier. Le bilan évoque toujours 42 000 hectares brûlés. La hausse des températures prévues aujourd'hui fait craindre une dégradation de la situation. L'Union européenne renforce ce matin son dispositif de soutien aérien avec des avions et des hélicos en plus. Les assurances, elles, prendront en charge les frais de relogement pour les milliers de personnes évacuées entre Bordeaux et Arcachon. Les bonnes affaires en magasin, c'est le dernier jour des soldes d'été. L'opération a été prolongée d'une semaine par le gouvernement en raison des épisodes de canicule. Le retour d'une légende, Zinedine Zidane, doit être officiellement présenté comme nouveau coach de l'équipe de France de foot ce matin. Il va prendre la succession de Didier Deschamps. Les débuts officiels de Zizou sur le banc des Bleus sont attendus à la fin du mois de septembre en Ligue des Nations face à la Turquie. Foot toujours, l'AS Beauvais-Oise a repris le chemin de l'entraînement dans un contexte inédit. Après la confirmation de son exclusion des compétitions nationales par la DNCG, le club repartira en Régional 2 cette saison. Une page se tourne avec un effectif largement remanié. Plusieurs cadres ont quitté le club ces dernières semaines et le groupe est en pleine reconstruction autour d'un noyau de jeunes joueurs. Enfin, sur une glace ou sur une gaufre, la crème chantilly, c'est la petite touche en plus pour tous les gourmands. Pour apprendre à réaliser cette crème fouettée comme un chef, direction, eh bien chantilly évidemment. Des masterclass sont organisées là-bas en août, directement dans l'enceinte du château. C'est la fin de ce flash, il est 6h03 sur Energy Beauvais. Très belle matinée, tout de suite on retrouve Jordan et le 6-10 de l'été.

0: 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Et tiens, on a tous joué au moins une fois au Monopoly. Let's go. Et bien, figurez-vous qu'il y a moyen de le faire dans la vraie vie, puisque je viens de voir qu'en Australie, la plus petite ville du pays serait à vendre. Elle s'appelle Coolady et c'est quasiment le prix d'un appart dans une grande ville. Bon, par contre, hein, toute la ville avec bar, resto, motel, épicerie, bureau de poste, tient dans un unique bâtiment. Va falloir serrer. Les numéro 1 de l'été sont calés pour vous ce matin avec Ina et Mauvais Joe sur Énergie.
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0: évidemment.
1: C'est Jordan sur Énergie. Bon mardi matin, 6h22. On se réveille à la cool. Courage hein, si vous bossez ce matin. On fait couler le café, on prend sa douche et on se marre avec les meilleurs moments de Manu sur Énergie. Avant son retour le 31 août, on se refait les meilleurs moments de l'émission de cette saison. On va jouer ensemble d'ailleurs. On va faire un son, une anecdote. Écoutez.
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4: Nico avait un petit jeu à nous proposer.
5: Ouais.
6: Ok.
5: Je me dis que ça peut être une bonne idée.
4: Allez.
5: Je vais vous faire écouter des sons et pour chaque son, on peut raconter une histoire qui va avec.
4: Okay. D'accord.
5: Pas mal ça.
4: Ok.
5: Bah par exemple, premier son.
6: Allez, clé.
5: Ouais.
4: Ça, j'avais pas reconnu.
5: C'est des clés. Je crois que c'est qui tape les unes contre les autres.
6: Je pense que c'est quoi ?
4: Je crois que c'était un insecte.
6: Bah.
4: Dans la forêt
5: équatoriale. Qui grignote un truc.
4: Non, mais, écoute,
6: la fourmi carnivore.
4: Excusez-moi. Dans la forêt équatoriale, la fourmi bim boum mange ses petits.
5: Et ben c'est exactement ça le jeu, c'est si vous avez une anecdote avec la fourmi bim boum.
4: La fourmi qui bouffe ses petits, c'est pas très sympa.
5: Oh non.
4: C'est, donc
5: non.
4: Tu veux une histoire de clé.
5: Ouais, une histoire de clé, ouais, les clés oubliées, clés perdues, une porte claquée, un
4: okay.
5: truc.
4: Lorenzo ?
6: Il y a pas longtemps, j'ai un pote qui a laissé tomber ses clés dans le trou de l'ascenseur.
4: Oh putain,
6: le, l'enfer. Les 3 centimètres. Et en fait, il pêche. Et donc il a été chercher tout un fil et il a mis l'hameçon au bout et il les a repêchés.
4: Non.
6: Et j'ai la vidéo et c'est genre je lui ai dit t'es trop fort quoi.
5: Ça, il pêche
6: il
5: bien
6: s'est
5: alors.
6: Démerdé. Ouais ouais. Ça
4: en tout cas il pêche bien les clés.
6: Mais non mais t'imagines les sous économisés genre pas besoin de faire appel au gardien, pas besoin de chercher un double. Enfin
4: alors,
6: bim.
4: Moi mon histoire de clé c'est l'inverse de ça, c'est que j'ai payé. Je devais partir en vacances et avant de partir en vacances, je pars pour aller chercher genre du pain ou une connerie comme ça.
6: Ouais.
4: Je reviens, bim, mes clés étaient à l'intérieur.
6: Ah non.
7: Ah merde.
4: Donc la panique totale, j'avais pas le temps de demander un double de machin parce que je devais partir en vacances. Donc j'ai appelé un serrurier.
6: Et ils viennent en urgence comme ça aussi rapidement ?
4: Ouais, ils viennent en urgence.
6: Ah,
4: mais alors
6: coup...
4: ça te coûte une blinde.
5: c'est effectivement le prix de l'urgence.
4: Putain, je peux dire que j'ai plus jamais laissé mes clés à l'intérieur de ma vie.
6: La leçon.
4: Parce qu'en fait, j'ai payé deux fois mes vacances. Voilà, ça te va nos histoires de clés ?
5: Elles sont très bien, elles sont très bien. J'ai un autre son si vous voulez.
4: Allez.
5: Là, c'est la mer.
4: Ah.
5: Je me dis qu'on peut raconter des histoires à la plage, qui nous sont arrivées à la plage. Tu vois, moi, par exemple, quand j'étais petit, j'avais mon frère qui m'avait enterré dans le sable et il s'était barré pour avoir la paix. Mais le truc, c'est que je pensais qu'il s'était barré à la serviette et comme j'avais pas tourné la tête, bah, j'ai mis 30 minutes avant de m'en rendre compte.
4: Alors, il ne faut jamais faire ça.
6: C'est dangereux.
4: C'est un truc, c'est hyper sérieux. Ouais. Il ne faut jamais enterrer quelqu'un dans le sable. Ouais. En fait, on s'en rend pas compte, il y a une tonne d'accidents comme ça. Donc je sais que quand on est enfant, c'est un truc qu'on se dit assez rigolo de s'enterrer, mais il faut vraiment pas le faire.
5: Ouais, voilà. En plus de ça, votre frère peut se barrer et vous laisser tout seul. Donc...
4: oui, mais non, même sans ça, c'est un truc vraiment. Ah non, mais vraiment, c'est. Il y a des accidents tous les étés. Il y a des accidents dans le sable parce que justement, t'as le frère qui se barre, il trouve ça rigolo, mais le petit frère, il arrive pas à remonter, il meurt asphyxié.
5: Bah alors si vous avez une meilleure histoire de plage, du coup.
4: Alors que celle-là. Moi, j'en ai une où je me suis baladé à poil sur la plage.
5: Pourquoi ?
4: Parce que je vous avais déjà raconté le crabe.
6: Ah, dans le slip.
5: Ah oui,
4: un pote m'envoie un crabe dans le caleçon.
6: Non mais ça c'est
4: dans le maillot de bain. Il me met un truc. Et je lui dis mais c'est quoi ? Il me dit c'est un crabe. Et là j'ai paniqué, j'ai couru. C'est le truc absurde.
6: Ouais,
4: tu cours parce que t'as un crabe dans le maillot de bain et en courant en même temps j'ai enlevé le maillot de bain. Et je me suis retrouvé à poil. Et j'avais mon maillot de bain comme ça pour l'enlever à la main. J'étais à poil en courant. Je disais, mais vous, je suis désolé, mais vous savez ce que c'est ? C'est un crabe dans le maillot de bain. Et voilà.
5: Je sais pas si les crabes vont chez le psy, mais lui, il a dû y aller.
4: Je sais pas.
5: T'imagines ?
4: Mais depuis, j'ai plus de nouvelles du crabe. Il m'a jamais rappelé. Lorenzo, une histoire de plage ?
6: J'étais avec des potes à la mer, et il y en a un qui s'est fait piquer par une méduse. Enfin, brûlé plutôt. Et on dit toujours.
4: Il faut faire pipi.
6: C'est faux, mais on dit toujours il faut faire pipi.
4: Ouais.
6: Et donc il nous a tous regardés en disant pissez-moi dessus, pissez-moi dessus.
4: Oh,
6: et donc il y en a un qui s'est dévoué évidemment et qui lui a fait pipi sur le bras.
5: Devant
6: tout le monde. Il ne faut surtout pas faire ça parce qu'en fait ça aggrave, ça enflamme la plaie et on était aux urgences la petite cahute sur la plage avec les urgences.
5: Le poste de secours.
6: Ah ben oui.
4: Ça fait quand même beaucoup de choses qu'il faut pas faire sur la plage.
6: Ne le faites pas.
4: T'en as un autre thème parce que.
5: Ouais, j'avais un dernier son si vous voulez.
4: C'est une voiture.
5: Ouais, la route. Je me dis votre meilleure ou pire anecdote en voiture.
4: Ah, j'en ai une pas mal.
5: Ouais, c'est quoi ?
4: J'avais laissé ma femme sur une aire d'autoroute.
5: Quoi ?
6: Volontairement ?
4: Oui.
6: Mais pourquoi ?
5: Non.
4: Pour la vanne.
6: Oh, c'est pas
5: mais qui
6: vrai.
5: Fait ça ?
4: Mais personne fait ça, justement. Personne le fait. Et je me suis dit, putain, si je le faisais pour la vanne, pour voir ce que ça fait.
5: Et bah, c'est, non, c'est comme dire non à un mariage. C'est, ça peut être une vanne, mais non, il faut pas le faire.
4: Ça. Et, bah, je fais partie du club de tout pour la vanne.
5: Ouais.
4: Et en fait, je suis parti.
5: Mais t'as dû faire un putain de détour.
4: Ah bah, j'ai
5: pour
4: fait,
5: revenir.
4: Ah, évidemment, ouais, ouais. Mais elle, elle m'a appelé.
5: Ouais, et t'as répondu?
4: Non, la première fois, j'ai pas répondu.
6: Ah non, c'est osé.
4: Après, j'ai répondu. Mais elle m'a fait la. Parce que je suis revenu après. On a perdu, mais un temps de
6: bah,
4: malade.
6: Tu m'étonnes.
4: Parce que les sorties de l'autoroute, c'est pas tous les 2 km.
6: Mais la blague, elle est longue.
4: Donc, bah, elle est longue. Je suis revenu ensuite. Enfin, c'était un bordel. Parce qu'il faut récupérer l'aire d'autoroute dans le bon chemin. Donc, c'est pas un seul aller-retour que tu fais.
6: Bah oui.
4: C'est 2 allers-retours. Tu vas à une sortie, tu repars dans le sens inverse et tu refais encore un autre tour à un moment pour revenir. Mais j'ai perdu, je pense, honnêtement, 2 heures ou 2 heures et demie.
6: Et puis elle devait être hyper vénère, donc l'ambiance était horrible après.
4: Ouais, alors je suis content d'avoir fait la vanne, mais bon, ça a été.
5: C'était beaucoup.
4: Tu sais quoi, je crois que parfois on est des génies incompris.
5: ça doit être ça.
6: Bien sûr.
4: Merci, c'était le club de tout pour la vanne.
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12: C'est Lorban sur Énergie. Bon réveil avec le 6-10 de l'été. Les hits numéro 1 d'Elena et Riviera qui arrivent après l'actu. Il est 6h31.
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13: Bonjour à tous, bon réveil, du soleil pour tout le monde. Voilà ce qui nous attend ce matin côté météo dans l'Oise. La bonne nouvelle, c'est que ce sera pareil cet après-midi, ça restera ensoleillé. Les températures, il fera 21 degrés à Cauvigny et Noailles dans la matinée, 29 du côté de Beauvais et d'Herchy cet après-midi. Les agriculteurs de l'Oise mobilisés, ils appellent à une opération coup de poing ce mardi devant le site Bigard de Formerie. En cause, l'effondrement des prix de la viande qui ne couvre plus les coûts de production. C'est porteur d'espoir. En Gironde, l'incendie n'a pas progressé hier. Des reprises du feu ont été contenues. Des milliers de pompiers et militaires sont toujours mobilisés sur le terrain. La situation reste imprévisible avec la hausse des températures attendues aujourd'hui. Aucun retour à la maison des évacués n'est encore à l'ordre du jour. Ils seront prêts pour la rentrée. Pendant l'été, plusieurs lycées des Hauts-de-France font peau neuve. Dans l'Oise, un nouvel internat est en train d'être construit à Breuil-le-Vert. Objectif, moderniser l'accueil et l'hébergement des prochains élèves. Plutôt pause lecture au sport. La ville de Beauvais propose pas mal d'animations en ce moment. Cet après-midi, par exemple, une bibliothèque d'été sera installée au plan d'eau du Canada. Une initiation au beach hand est également prévue. Ils ont entre 13 et 25 ans et pendant 3 semaines, ils se sont levés aux aurores. Une vingtaine de volontaires ont participé au chantier éco-citoyen au donjon de Clermont. Leur objectif était de déblayer pour rendre accessible au public ce site historique et qui a été bombardé pendant la Seconde Guerre mondiale. Et cette aventure se termine aujourd'hui pour Héloïse, Titouan, Florian et Valentin, mais elle a été très enrichissante.
4: Bah moi j'ai bien aimé le fait d'être, d'avoir trouvé en fait des copines. On rigole bien et puis on est vachement efficace en fait. On travaille avec de la musique et tout, donc c'est bon enfant en fait. Pour un premier job, c'est plutôt cool.
14: Ça nous permet de travailler et puis en même temps de faire quelque chose qui est utile, parce que ça nous permet de faire comme des travaux et de l'archéologie en même temps, parce que c'est un peu le but du chantier.
4: Bah ça nous permet de nous dépenser un peu, même de sortir cet été, sinon peut-être que je me serais un peu ennuyée. Et puis, ça me permet d'apprendre de nouvelles techniques, de manier des nouveaux objets, etc.
15: À la base, je suis pas très sociable et ça m'aide à vaincre la timidité et puis à être plus sociable.
13: Une interview d'Aurélien Cardiel. Woody et Buzz l'éclair au top de leur forme. Toy Story 5 est devenu le plus gros succès de l'année au cinéma. Le film d'animation Pixar vient de détrôner Super Mario Galaxy avec plus d'un milliard d'euros de recettes à l'international. C'est la fin de ce flash, il est 6h34. Bonne matinée à tous.

0: 6h45, c'est Jordan, c'est le 6-10 de l'été sur Énergie. On profite peut-être là pour se lever un peu plus tard ce matin, vu qu'il y a moins de bouchons pour aller au boulot dans certains endroits. L'occasion aussi de profiter des hits numéro 1 de l'été. Je vous ai prévu pour la suite Jungly, Emma et puis Ariana Grande. Et puis surtout, avant, on se refait les meilleurs moments de Manu sur Énergie. Avant son retour le 31 août, on se réécoute ce qui s'est passé cette saison sur Énergie. Écoutez.
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3: Et j'ai devant les yeux les sondages. Les sondages qui commencent tous par un Français sur 5. Alors on est trois, il y a Lorenza, il y a Nico, il y a moi. On va rajouter deux personnes, Florent le producteur de l'émission et Aurélie au standard, écoutez bien. À partir du moment où ce sont les sondages qui commencent par un Français sur cinq, normalement il y a forcément un de nous qui est dedans.
4: Ok.
3: S'il n'y a personne, c'est qu'il y en a un qui ment.
4: Ouais.
3: On devra trouver qui.
0: Ok.
3: Un Français sur cinq a déjà fait un discours à un enterrement.
4: Ah.
3: J'ai jamais fait.
4: Non.
0: Ah ouais.
3: Nico.
5: Moi j'ai fait à l'enterrement de mon papa quoi.
3: Ah ouais.
5: J'ai fait effectivement un discours. J'ai fait un discours et les gens sont déjà émus. Donc, du coup, tu regardes, tu vois, c'est pas comme un discours de mariage, tu vois, où t'essayes de faire pleurer les gens, il y a moins de challenge, tu vois.
3: Mais je crois que moi, si je devais en faire un, je me sentirais obligé de réussir à mettre des vannes dedans et
4: ouais.
3: à faire rire les gens. Ouais. Bah, ce serait mon défi. Je dirais, je vais faire rire.
5: D'accord,
4: ah ouais.
5: Une petite musique de clown derrière.
3: Donc je suis pas sûr que ce soit une bonne idée que j'en fasse un.
4: Non.
5: Effectivement, c'est peut-être bien que tu restes à ta place.
3: Un Français sur cinq est un peu trop maniaque. Qui est un peu trop maniaque? Ah, Aurélie au standard.
4: Ouais, je suis un peu maniaque. J'ai des colocs et je nettoie tout à chaque fois, ils en ont marre, mais bon.
3: Bah ça va, ça c'est bien, c'est pratique.
5: Ils en ont marre.
4: Ouais.
3: Attends, moi j'en aurais pas marre si quelqu'un nettoyait tout chez moi.
5: J'avoue.
4: Mais il y a toujours une casserole et tout, et puis je leur dis allez nettoyer parce que c'est bon, stop.
3: Il y a toujours une casserole.
4: Toujours une casserole et j'en ai marre. J'aime pas.
3: Une casserole sale, tu veux dire?
4: Ouais, une casserole sale. Oui,
3: dans l'évier.
4: Dans l'évier, ouais.
3: Ouais, mais moi j'appelle ça le passage de transition.
4: C'est-à-dire?
3: Bah, c'est-à-dire que c'est pas complètement sale où tu l'as mis, mais c'est pas complètement propre, t'as mis de l'eau dedans. Tu vois,
5: tu laisses tremper.
6: Ah non, mais ça c'est.
3: Tu fais.
6: C'est un escroc, t'es un escroc, c'est une arnaque.
3: Non, c'est une transition.
6: Oui, oui.
3: Un Français sur cinq ne lit que pendant les vacances. Alors, pour être très honnête. Alors, non, j'ai même le niveau au-dessus. Alors, justement, c'est j'achète pendant les vacances.
6: Ouais, tu fais semblant.
3: Mais
6: ouais.
3: mais je ne lis pas. Mais à chaque fois, au relais, si je prends le train ou l'avion, je vais au relais. J'achète un bouquin.
6: Et tu le lis même pas ?
3: Non, je le mets dans ma bibliothèque. Et dans ma bibliothèque, je commence à avoir un paquet de bouquins que j'avais, de bouquins de gare ou d'aéroport.
6: Okay, pas mal.
3: Nico ?
5: Et c'est là que tu vois que t'es dans le déni, parce que moi aussi je fais ça et tu sais, je me donne du mal en plus à choisir un livre.
3: Ah, bien sûr.
5: Vraiment, il y a plein de choix et tout. Et je me dis, ah, lequel. Et je me dis, mais je suis con, je vais pas le lire.
3: Non, parce qu'en fait, je fais ça aussi et je regarde si des gens me regardent.
6: Genre, lui, il prouver. Lit.
3: Tu vois, suis le lecteur du relais.
6: Ouais.
5: C'est toi le lecteur du relais.
3: Alors qu'en fait, je le sais jamais. Un Français sur cinq veut avoir à chaque fois le dernier modèle de smartphone en date.
6: C'est Nico, ça.
3: Ah, Nico, oui.
5: Alors, j'ai fait ça pendant des années. Et après, il y a un truc qui s'appelle le divorce et qui coûte de l'argent. Et figure-toi que je suis toujours à l'iPhone 16, je suis pas passé au 17.
6: Mais non. C'est la première fois que ça arrive.
5: J'ai d'autres choses à payer.
3: Il est ouf, il est là. Eh ben, un Français sur cinq rêve de doubler un personnage dans un dessin animé.
0: Ah oui.
3: Alors ça, c'est mon rêve.
6: Ah ouais?
5: Ah ouais.
3: Ah ouais. Faire du doublage. En plus, j'en croise des fois des gens qui en font et tout, je n'ose pas leur demander.
6: Bah mais, pourquoi? Mais teste.
3: Même faire un petit truc, tu vois.
6: Moi aussi, j'aimerais.
3: Et Manu, on a besoin d'un perroquet.
7: Oui, mais j'aime bien le perroquet.
3: Même un petit truc pour dire je l'ai fait. Nico?
5: Et alors, t'imagines, tu mixes le doublage de dessin animé avec le discours à l'enterrement que tu voulais faire tout à l'heure.
6: Yes.
5: Bouclé.
3: Je ne suis pas venu tout seul. Vous m'avez sans doute entendu, le doublage du perroquet. Il est là.
7: Oui, mais alors vraiment, on est désolé pour Bernard.
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0: On est mardi matin sur Énergie, 6h58, c'est le 6-10 de l'été, moi c'est Jordan. Et courage, aujourd'hui il va encore faire chaud avec le début de la quatrième canicule, l'occasion de rester au frais, de mater ou de remater des séries cultes, un peu comme Stranger Things qui fête leurs 10 ans cette année. Et pour le cas sur Netflix, ils ont mis une version spéciale en ligne de la première saison avec des images façon VHS de l'époque. Ah oui, ça surfe sur la nostalgie. Ici sur Energy, on reste bien en 2026 avec les hits numéro 1 de Coldplay, Sound of Legend qui arrive pour bien se réveiller sur Energy.
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8: On n'est pas bien là, on se réveille tranquillement, c'est le 6-10 de l'été sur Énergie. Et justement des hits parfaits pour l'été. C'est ce que je prépare pour le petit-déj avec Coldplay et Son of Legend qui arrivent pour vous sur Énergie. Bon réveil, bon mardi matin avec Énergie. 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Et juste avant à 7h01, on fait le tour de l'actu avec la rédac d'Énergie.
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10: Salut Jordan, salut à tous. Du soleil ce matin dans le ciel isarien, pas beaucoup de changements. Cet après-midi, on aura encore un beau ciel bleu. Les températures, il fera 21 degrés à Beauvais et 11 en Bray dans la matinée. 29 à Abancourt, Auneuil et Milly-sur-Thérain cet après-midi.
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10: On commence à être habitué, de nouveaux travaux sont en cours à Beauvais. Depuis hier, une partie de l'avenue Blaise Pascal est fermée. Des aménagements cyclistes vont voir le jour dans le secteur. Des déviations sont mises en place pendant toute la durée du chantier, c'est-à-dire jusqu'au 11 septembre. Tout le monde n'a pas la chance de pouvoir partir en vacances. D'ailleurs, deux tiers des logements du Crous de Compiègne n'ont pas été libérés pour la période estivale. Beaucoup d'étudiants, souvent étrangers, passent leur été seuls dans leur studio. Pour briser cet isolement, le Crous de Picardie a lancé la 6e édition du Summer of Crous. Il propose des sorties sportives, culturelles et des ateliers gratuits. Objectif, créer du lien et faire des rencontres. Le point sur l'incendie en Gironde, il est plutôt encourageant. Les pompiers et militaires mobilisés sur place ont réussi à contenir la progression des flammes hier. Les fortes chaleurs des prochains jours font quand même craindre une dégradation de la situation. 42 000 hectares ont brûlé. D'après les premiers éléments de l'enquête, un chantier de débroussaillage serait à l'origine du sinistre. Les plus de 200 000 personnes évacuées entre Bordeaux et Arcachon n'ont toujours aucune perspective de retour à la maison. Emmanuel Macron s'est rendu sur place dans une caserne hier. Le chef de l'État a appelé à tenir face à ces conditions difficiles. Une nouvelle page de l'histoire des Bleus s'ouvre aujourd'hui. Zinedine Zidane doit devenir officiellement le nouveau coach de l'équipe de France de foot. La FFF tient une conférence de presse en fin de matinée. Zizo fera ses tout premiers pas sur le banc tricolore au mois de septembre en Ligue des Nations. Il devra aussi constituer son staff. Retour aux choses sérieuses pour l'AS Beauvais Oise. Les joueurs isariens sont de retour donc à l'entraînement dans un contexte assez inédit. Après la confirmation de son exclusion des compétitions nationales par la DNCG, le club de foot évoluera en Régional 2 cette saison. Une page se tourne donc avec un effectif largement remanié. Plusieurs cadres ont quitté le club ces dernières semaines et le groupe est en pleine reconstruction autour d'un noyau de jeunes joueurs. On termine avec un bon plan pour tous les gourmands. Pour apprendre à réaliser une crème chantilly comme un chef, direction, et bien chantilly évidemment. Des masterclass sont organisées là-bas au mois d'août, directement dans l'enceinte du château. C'est la fin de ce flash, il est 7h04 sur Énergie Beauvais. Très bon mardi à tous.

0: C'est Jordan sur Énergie. 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
0: 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D'ici là, on se fait plaisir avec les hits numéro 1 de l'été d'Olivia Rodrigo et Shakira qui arrivent sur Energy 7h11.
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0: 7h24, c'est le 6-10 de l'été sur Énergie pour bien démarrer la journée. Là, je vous envoie plein de courage si vous partez bosser ce matin, si c'est un peu dur pour vous. Si vous êtes en vacances vendredi soir, bah, pensez aux grasses mats qui vont arriver et aux après-midi à la plage. En attendant, on va démarrer la journée de la meilleure des manières avec le meilleur de Manu sur Énergie. Et juste avant son retour le 31 août, on se refait les meilleurs moments de cette saison. Écoutez,
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2: J'ai une info très importante à vous donner ce matin.
0: Oula.
2: Ouais. Est-ce que vous vous rappelez hier au téléphone, on a eu Simon qui nous a appelé et il avait besoin d'un conseil. Parce que son meilleur ami lui avait demandé s'il pouvait garder son chien, sauf que son propriétaire à Simon interdit les chiens.
3: Oui.
2: Et on lui avait dit, bah, si le propriétaire interdit les chiens, prends pas le chien de ton pote, ça va foutre le bordel.
4: Ça se fait pas.
2: Et on a reçu beaucoup de messages, plein sur Instagram, beaucoup de messages vocaux aussi sur l'application Manu sur Énergie, pour nous expliquer qu'en fait, apparemment, c'est interdit d'empêcher de garder un animal.
3: Exactement.
2: Ah bon, ah bon, un propriétaire ne peut pas empêcher. Alors, j'ai le texte exact, précis. Selon ce que dit la loi, le propriétaire ne peut interdire la détention d'un animal domestique dans un bail d'habitation, sauf exception prévue par la loi, par exemple dans des conditions particulières comme la location saisonnière ou la présence de chiens dangereux de première catégorie.
3: Voilà. Bim. Okay.
5: Ah bah tu vois, il y a nos chiens qui...
2: Oui, il y en a qui aboient.
4: Oui, il réagit à l'info.
2: Je suis d'accord.
5: Il est d'accord.
2: Je veux pas me la raconter, mais nos chiens sont extrêmement intelligents, effectivement.
4: T'as un chien HPI, putain, c'est fou.
2: C'est-à-dire qu'il me bat régulièrement aux échecs. Voilà. Allez, on peut faire un petit tour du studio. On a un peu de temps. Qu'est-ce que vous avez envie de partager avec nous ce matin, Lorenza?
3: J'ai vu une étude improbable sur le site de rencontre anglais. C'est sur 2000 femmes interrogées. 25% d'entre elles ont été trompées par des hommes qui avaient le parfum Dior Sauvage.
5: Mais attends, tu l'avais celui-là. C'est ton ancien parfum. Je te jure que c'est vrai. Si, parce que je te l'ai acheté. Alors, c'est ton ancien parfum.
4: Ah, mais c'est toi qui l'as acheté.
2: Alors, ouais, non, pour être très honnête, je ne sais même pas le nom de mes parfums. C'est Alina qui me les achète tous à chaque fois.
5: Oh,
2: je l'avais celui-là.
5: C'est ton ancien. Bah, t'en as eu que deux.
4: Bah, donc c'est ta faute.
5: Bah, le Dior Sauvage.
4: Si il a fait quelque chose, c'est toi qui lui as offert.
2: Après, tous ceux qui mettent du Dior Sauvage ne trompent pas non plus. Hein.
5: Non, mais j'espère que tu ne fais pas partie des 25%.
3: 25%, c'est énorme sur 2000 femmes.
2: Ça veut dire que Dior Sauvage plaît énormément aux femmes alors?
5: Ça sent très bon.
3: Oui.
5: Ça sent très bon.
4: Il va remettre.
5: On se détend là.
2: Excuse-moi,
5: je suis là.
2: Il doit plaire énormément parce que c'est même toi qui me l'a offert. Donc,
5: Alors c'est vrai qu'il sent très bon. C'est pas pour autant une invitation à tromper.
3: Non,
4: le raccourci tout de suite.
2: On a pas dit ça. Non.
5: 25% des femmes, Nico. Des femmes.
2: J'ai changé depuis.
5: Oui, absolument.
2: Il en reste plus.
5: Tu arrêtes.
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1: 7h32, bon réveil avec Énergie, c'est le 6-10 de l'été. L'élite numéro 1 d'Imagine Dragon et Gims qui arrive juste après la rédac d'Énergie partout en France.
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3: Bonjour à tous, bon réveil, une météo estivale dans l'Oise aujourd'hui. Côté ciel, on a donc du soleil ce matin, même programme cet après-midi. Les températures, elles remontent doucement, comptez 21 degrés à Terdonne et Goincourt dans la matinée. Et il fera 29 du côté de Beauvais, de Bonlier et de Varlouis cet après-midi. Jamais 304, un nouvel épisode de forte chaleur s'installe dans l'Oise et les Hauts-de-France à partir d'aujourd'hui. Chez nous, le mercure pourrait atteindre 36 degrés demain après-midi. Pour l'heure, le département n'a pas été classé en vigilance canicule, mais les autorités appellent à la prudence. La situation reste très imprévisible en Gironde. Hier, les pompiers ont réussi à contenir l'avancée des flammes. Mais aujourd'hui, c'est la hausse des températures qui fait craindre de nouveaux départs de feu. 42 000 hectares ont brûlé. Le bilan n'a pas évolué ces 24 dernières heures. Aucun retour à la maison des évacués n'est à l'ordre du jour. Du côté des transports, la circulation des trains est toujours interrompue au sud de Bordeaux. Et puis encore plus au sud, l'incendie dans les Landes est lui fixé. Il y en a pour tout le monde. La ville de Beauvais propose pas mal d'animations en ce moment. Cet après-midi, par exemple, une bibliothèque d'été sera installée au plan d'eau du Canada. Et une initiation au beach hand est également prévue pour les plus sportifs. Pendant 3 semaines, ils ont creusé, biné, désherbé. Une vingtaine de volontaires âgés de 13 à 25 ans ont participé à un chantier au donjon de Clermont. Leur objectif, rendre accessible aux visiteurs ce site bombardé durant la Seconde Guerre mondiale. L'occasion pour Titouan et Floriane de jouer aussi les archéologues.
4: La dernière fois, j'ai trouvé des morceaux d'une petite statuette en métal. Du coup, j'essaye aussi de retrouver les morceaux qui restent. On ne voit pas encore très bien, mais en fait, je pense que ça doit être quelqu'un qui est assis, peut-être un Romain de l'Antiquité ou quoi. Peut-être que ce serait, si ça vient de la chapelle, peut-être que ce serait un apôtre.
5: Nous, sur nos zones, on n'a pas trouvé, mais ils ont découvert un casque de soldat français, des balles, aussi un pot peut-être pour du lait. Voilà, c'est un peu pour le moment ça ce qu'on a trouvé. On a trouvé aussi des pavés de Pont Sainte-Maxence.
3: Des propos recueillis par Aurélien Cardiel. Plusieurs annonces faites par Prime Video ce week-end à l'occasion du Comic-Con à San Diego. La plateforme a dévoilé un nouveau teaser de la saison 3 des Anneaux du Pouvoir, sa série dans l'univers du Seigneur des Anneaux. Et puis autre bande-annonce dévoilée, celle de Carrie, une adaptation en série du roman d'horreur de Stephen King. Ce sera dispo en octobre. 7h34 sur Énergie, fin de ce flash, bonne journée à tous.

La meilleure playlist de l'été, ici sur Énergie, pour se réveiller avec Jilo, qui a eu une belle surprise là pour son anniversaire vendredi dernier. Ses fans avaient investi les écrans de Times Square pour lui envoyer des messages trop touchants. Et ben la voici Jilo, après Mauvais Joe sur Énergie, 7h41.

0: 7h46, je m'appelle Jordan, bon réveil avec énergie, c'est le 6-10 de l'été. Jusqu'à 10h, on se met bien avec les hits numéro 1. Il y a Teddy Swims et le hit qui met dans un bon mood pour la journée. Celui d'Agdel Castillon qui arrive pour vous. Après le meilleur de Manu sur énergie qui lui sera de retour le 31 août. Juste avant, on réécoute les meilleurs moments de l'émission, notamment sur le passage avec Kinvé. C'était cette saison sur énergie.
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3: Kinvé est avec nous parce que son nouvel album sort aujourd'hui.
4: Exactement, bonjour tout le monde.
5: Coucou.
3: C'est le 12e.
4: 12.
3: Ouais. Ah non, il y en a deux qui sont nuls, l'oublie pas.
4: Ça y est, ça démarre.
5: Ça y est.
4: Ça commence.
3: J'adore le valet.
4: Ça commence déjà.
3: Mais tu sais, j'adore le valet, mais Kinvé, c'est le mec qui est le venu le plus, je crois, dans l'émission.
4: Ah ouais? Bah, j'ai cet honneur.
3: Depuis 15 ans, je pense que c'est toi qui es venu le plus, ouais.
4: Ok, nice.
5: Bah, vous êtes très potos, quoi.
3: Bah, ouais, depuis, un peu, ouais, ah maintenant. Ouais. Ouais, on s'est quasiment vu à poil dans les hôtels. Bah, attends, mais ouais.
5: Ah, ça,
4: la rumeur, je n'ai pas ce souvenir. Je n'ai pas.
3: Ça. Arrête, t'avais picolé, mec.
5: Les rumeurs ont
3: Kinvé est là, oui, son nouvel album sort aujourd'hui. Et à chaque fois que Kinvé vient, on se marre, on rigole, on déconne. Et on parle pas tellement de musique. Mais
4: non,
3: là, on va parler musique.
5: Ah, okay.
3: Parce que ce nouvel album, eh ben, il change.
4: Ça, oui, il change un peu quand même.
3: Non, mais vraiment.
4: Ouais.
3: Parce qu'on connaît Kinvé, machin, et ça danse, et ça fait la fête, et ça fait pout-pout, et tout ça. Mais là, il y a. Et puis c'est très dance, très fait, très. Là, on n'est pas à Tahiti, mec.
4: On n'est pas que à Tahiti, effectivement. Ouais, je suis assez d'accord.
3: Apparemment, t'avais plus de quoi te payer l'avion.
4: Si. J'aime toujours aller à Tahiti. C'est juste que j'avais envie de faire un album un peu plus en adéquation avec ce que je suis maintenant. Tu sais, un peu plus.
3: Plus mature.
4: Ouais, plus mature, quoi.
3: Oh putain, le mec, il a fait l'album de la maturité.
5: C'est pas moi qui l'ai dit.
3: C'est pas moi. Il l'a fait. Putain, et depuis le temps que je te connais, enfin, je peux dire. C'est l'album de la maturité.
4: Enfin, il est grand. Enfin, il a grandi.
3: Alors, Nico.
6: Tu sais que moi, il m'a ému dès la première chanson. Parce que le premier titre de l'album, c'est un titre qui s'appelle En colère. Et j'ai clairement l'impression que tu as écrit cette chanson pour moi.
4: Mais je l'ai écrit pour toi.
6: Tu vois, c'est l'histoire d'un mec qui se sépare et qui se tourne vers sa relation. Et c'est un peu ce que j'aurais voulu dire à mon ex-femme, du coup. Parce qu'effectivement, je suis séparé depuis quelques mois. Et je te jure, j'avais vraiment les yeux un peu humides. Tu vois, quand j'écoutais.
4: Écoute, bah, j'étais pas bien. Merci.
3: On a fait un tour de l'équipe et on a dit chacun, on prend un titre de l'album.
4: Ok. Ouais.
3: On choisit notre titre préféré de l'album. Donc sur l'album, évidemment, il y a Regarde-moi, que vous connaissez. Bah, on peut commencer par Nico.
6: Ouais, moi c'est ça.
5: Ah, oui.
3: Le titre préféré de Nico dans l'album, ça s'appelle En colère.

0: chantes, hein, le bonhomme.
1: Ah ouais.
0: Non mais c'est, sur cet album, c'est pour ça que j'ai envie d'en parler. Tu chantes vraiment, quoi.
2: Ouais, j'ai pris un vrai cours intensif pour essayer d'être.
0: Enfin.
3: J'ai suivi tes conseils, Manu.
4: 12 albums pour prendre des cours de chant.
0: Arrête de tendre la perche, putain.
3: Mais j'aime bien tendre la perche, c'est ça qui est drôle.
0: Kinvé, le premier, dit: non mais moi, je suis pas connu pour ma voix, je suis pas connu pour les chansons, c'est l'esprit, c'est le machin, c'est pas ma voix, je suis pas The Voice. Mais là, mec, t'envoies.
5: Je suis en colère.
0: Ouais, c'est quand même drôle parce que c'est un mec qui est en colère, mais tu le dis très soft.
3: Ah non, ouais. Je trouve pas, tu trouves toi?
0: Ah bah, c'est-à-dire que tu dis ça, moi j'imagine moi, à ma fille, je lui dis je suis énervé, mais je le fais comme ça.
5: Je suis en colère.
3: Ok,
0: elle
3: bon.
0: Fait, ouais, donc. Ouais. C'est la même faire.
3: J'ai connard bon,
0: maintenant.
1: Trop tard.
0: Ouais, donc. Non, mais je vois avec ma fille, je... non, là vraiment ça suffit, je te le dis.
5: Je suis en colère.
3: Et là, j'ai la vision de la vanne.
0: Et là, elle va me faire gênant.
3: Elle est mauvaise.
0: Mais elle est bien. Mais il y a des vraies mélodies dans l'album.
1: Ouais, de ouf.
3: Méchant.
0: Pourquoi méchant? Ça,
3: c'est drôle.
4: Ça, du coup, c'était mon titre préféré de l'album. Il a tout donné dessus.
0: Tu veux que je te dise mon titre préféré à moi?
3: Moi, je le connais. Vas-y, dis-le.
0: Je vais vous le faire écouter après. Il est mort de rire. Tu t'attendais pas que je sorte un truc comme ça,
3: non,
0: apparemment.
3: C'est très drôle.
4: Il rit ou il pleure?
3: Je sais pas si c'est la fatigue ou la... Wow.
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0: 57, bon mardi matin, bon réveil avec énergie, c'est le 6-10 de l'été. 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On peut pas faire plus simple. Ça tombe à tout moment, peut-être même après les hits numéro 1 de Dr. Yarrow et Temper City qui arrivent sur énergie. Bon réveil.
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0: Tous les étés, on se fait les hits numéro 1 les plus frais sur Energy. Ouais, ça va faire passer la canicule qui est de retour. Je prépare pour vous Dr Yarrow qui sera présent sur la tournée Energy Summer Tour qui démarre jeudi. Les dates sont sur energy.fr et puis je prépare aussi Temper City sur Energy.
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0: Et juste avant 8h du mat' sur Energy, place à l'actu près de chez vous.
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16: Salut à tous, très bon réveil, un temps d'été aujourd'hui dans l'Oise, du soleil au programme ce matin, pareil cet après-midi, il fera encore très beau. Les températures comptaient 21 degrés à Beauvais et Méru dans la matinée, il fera 29 à Blacourt et Saint-Paul cet après-midi.
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16: C'est reparti pour un tour, depuis hier une partie de l'avenue Blaise Pascal de Beauvais est fermée, des aménagements cyclistes vont voir le jour dans le secteur, des déviations sont donc mises en place pendant toute la durée du chantier, c'est-à-dire jusqu'au 11 septembre. Pour certains, l'été est long. Deux tiers des logements du Crous de Compiègne n'ont pas été libérés pour la période estivale. Beaucoup d'étudiants, souvent étrangers, passent les grandes vacances seuls dans leur studio. Et pour briser cet isolement, le Crous de Picardie a lancé la 6e édition du Summer of Crous. Au programme, sorties sportives, culturelles et ateliers gratuits pour créer du lien et rencontrer du monde. Un répit fragile sur le front de l'incendie en Gironde. Les pompiers mobilisés depuis 6 jours ont réussi à stabiliser la progression des flammes hier. Le bilan évoque toujours 42 000 hectares brûlés. La hausse des températures prévues aujourd'hui fait craindre une dégradation de la situation. L'Union européenne renforce ce matin son dispositif de soutien aérien avec des avions et des hélicos en plus. Les assurances, elles, prendront en charge les frais de relogement pour les milliers de personnes évacuées entre Bordeaux et Arcachon. Les bonnes affaires en magasin, c'est le dernier jour des soldes d'été. L'opération a été prolongée d'une semaine par le gouvernement en raison des épisodes de canicule. Le retour d'une légende, Zinedine Zidane, doit être officiellement présenté comme nouveau coach de l'équipe de France de foot ce matin. Il va prendre la succession de Didier Deschamps. Les débuts officiels de Zizou sur le banc des Bleus sont attendus à la fin du mois de septembre en Ligue des Nations face à la Turquie. Toujours en foot, l'AS Beauvais-Oise a repris le chemin de l'entraînement dans un contexte assez inédit. Après la confirmation de son exclusion des compétitions nationales par la DNCG, le club repartira donc en Régional 2 cette saison. Une page se tourne avec un effectif remanié. Plusieurs cadres ont quitté les clubs ces dernières semaines et le groupe est en pleine reconstruction autour d'un noyau de jeunes principalement. Sur une glace ou une gaufre, la crème chantilly, c'est la petite touche en plus pour tous les gourmands. Et pour apprendre à réaliser cette crème fouettée comme un chef, direction et bien chantilly, évidemment, des masterclass sont organisées là-bas au mois d'août, directement dans l'enceinte du château. C'est la fin de ce flash, il est 8h03 sur Énergie Beauvais. Très belle matinée à tous. Tout de suite, le retour du 6-10 de l'été.

0: Matin avec énergie, c'est le 6-10 de l'été, c'est Jordan, on se réveille avec les hits numéro 1. Et direction de boulot pour certains, courage, pour d'autres ça profite de la grasse mat, bande de vénères. Dans les deux cas on profite ici sur énergie de la meilleure playlist de l'été. Et justement soyez là ce soir dès 19h, on va faire la mise à jour de cette playlist avec la hit list énergie de l'été. Le classement des 40 plus gros hits à connaître cet été. Et avant ça on se fait plaisir ce matin avec Robin et Leto, nouveauté énergie que j'adore. Et puis Taï qui arrive pour vous sur énergie.
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0: 6-10 de l'été sur Énergie, il est 8h21, vous êtes peut-être dans la voiture, direct sur le boulot. Pour certains, ça profite aussi de la fraîche encore ce matin pour aller faire le footing et essayer de garder la forme cet été. Courage, moi perso je tiens même pas 5 minutes. Bon, pendant que vous courez, on va se regarder les meilleurs moments de Manu sur Énergie. Avant son retour le 31 août pour vous réveiller, on parle ce matin des choses qui ont changé sur Énergie, écoutez.
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3: Les choses qui ont changé maintenant qu'on a grandi. Je vous ai sorti une liste tout à l'heure de choses que j'ai trouvées sur internet, des choses qui ont changé depuis notre enfance. On contourne les flaques d'eau au lieu de sauter dedans à pieds joints. On trouve la barbe à papa écœurante. Le sopin de Noël a l'air clairement moins grand maintenant. Quelles sont ces choses qui ont changé maintenant que vous avez grandi? 0 870 42 48, on vous prend au téléphone. On peut faire un petit tour du studio avant ça, Nico.
4: Quand on va au resto, on paye.
3: Ah oui,
5: maintenant. Ah oui, c'est vrai.
4: Tu vois, avant, tu te posais pas la question.
3: C'est rare que tu vois un enfant de voir un enfant de 10 ans. Enfin, ouais, je vais vous payer par carte.
4: C'est ça.
3: C'est vrai que un jour, tu découvres la notion de ah ouais, faut payer.
5: Ah ouais.
4: Ouais. Et tu découvres la notion du coup des prix, des desserts, des trucs. Est-ce que j'en prends vraiment un ou pas?
3: Voilà. Quelles sont les choses qui ont changé maintenant que vous avez grandi? Il y a Adèle qui est là. Bonjour Adèle.
6: Salut Manu. Salut les wawa.
3: Bienvenue sur Énergie Adèle. On t'écoute.
6: Bah écoute, moi quand j'étais petite, j'adorais recevoir du courrier, ouvrir les lettres, tout ça. Mais alors maintenant, ça m'angoisse, franchement.
3: Ouais. Ouais.
5: C'est rarement des bonnes nouvelles. Hein.
6: Mais, exactement, entre les factures, les trucs, non, franchement.
3: Mais quand t'es petit, t'adores, d'avoir du courrier, tu sais pas ce qu'il y a dans les lettres.
5: Et tu dis, c'est trop bien, mon nom et tout, en fait, t'es content, quoi.
3: Et en fait, pas du tout.
5: Non.
3: Et voilà, effectivement, ça a bien changé. On t'embrasse, Adèle, on te souhaite une belle journée.
6: Gros bisous à toutes, bonne journée.
3: Gros bisous. Qu'est-ce qui a changé maintenant que vous avez grandi, Lorenza?
5: Enfin, un peu dans le même thème, mais on n'a plus peur du noir, on a peur des factures.
3: Ça marche.
4: Ouais.
3: Bien sûr. Quoique le noir, quand même, j'aime pas être dans le noir complet, moi.
5: Alors, pas toute c'est seule et dans un endroit que je connais pas. Mais
3: oui. Dans la forêt perdue. Ouais, non, c'est... Non, mais ma femme, elle adore le noir complet.
5: Ah
3: moi,
5: ouais,
3: j'ai besoin d'avoir un petit filet de lumière. Je veux savoir qu'à l'extérieur, il y a des trucs, quoi.
4: Ta petite veilleuse, quoi.
3: Ouais,
4: ça
3: ouais,
4: te rassure.
3: Mais tu sais, par exemple, les volets, ça me tend les volets électriques, là, qui se baissent. Zzz, et puis, tu vois la lumière qui disparaît au fuseur. Clac, clac, clac,
5: bah
3: clac,
5: oui,
3: clac, clac.
5: Ah non. Ah ouais, non, mais non, c'est le but.
3: Non, je remonte un peu.
5: Oh là là.
3: Laissez-moi tranquille.
4: Ouais.
3: Alors, et puis, c'est mon doudou.
5: Oh, pardon, c'est mignon.
3: Maxime est là. Bonjour, Maxime.
7: Salut, Manu. Salut, Wawin.
3: Bienvenue parmi nous, Maxime. Qu'est-ce qui a changé depuis que t'as grandi?
7: Eh ben, du coup, avant, je rêvais de fêtes géantes, de grosses festivités. Et maintenant, ben, le bonheur, c'est un petit repas entre amis, à partager la bonne franquette à la maison.
3: Bien sûr. Ouais. Et puis, un moment, forcément, dans le dîner, il y en a un qui dit, c'est ça la vie.
5: Ouais.
7: Exactement. Ouais.
3: C'est ça la vie de ce dîner là. Bien
5: c'est
3: sûr.
5: C'est ça le bonheur.
3: Exactement. Ou alors, quand t'es paumé dans un petit village, tu dis, c'est eux qui ont raison.
5: Oui.
4: Bah oui. Tu vas au PMU du coin, puis tu discutes avec les gens que t'appelles locaux. Sauf que c'est pas des locaux, ouais, tu vois. Ils habitent juste ici, quoi.
3: Vous habitez ici, c'est incroyable. C'est vous qui avez tout compris. Hein.
4: Ouais,
3: et
4: ouais,
3: le mec dans l'hôtel dit, ah non, non, on se fait chier, nous. Hein, c'est. Merci beaucoup de nous avoir appelés, Maxime.
7: De rien, bonne journée.
3: Ciao. Les choses qui ont changé maintenant que vous avez grandi. Allez, on peut se renfaire encore un peu, Nico.
4: Bah moi, je râle plus pour aller au lit, au contraire.
3: Putain, c'est vrai ça.
5: Ah, oui.
4: Tu vois, moi franchement, tu me dis 20h30 on va se coucher, allez, 20h30 on va se coucher.
3: Mais, en fait, ça devient un des moments préférés de la journée.
4: Ouais,
3: quand tu te mets dans le lit. Alors qu'avant c'était non, je veux pas y aller, je veux pas y aller, je veux pas y aller. Mais maintenant, il y a des fois en soirée, les enfants, ils veulent jamais aller se coucher.
5: Ouais.
3: Mais moi, il y a des fois, je dis, mais viens, on change nos places, quoi.
4: Ah ouais, ouais.
5: Mais rien que le mot sieste.
3: C'est
5: un bonheur ça de l'entendre.
3: Mais quand t'es enfant, ah non, non, je fais pas de sieste moi. Non, mais au moins ferme les yeux.
5: Non.
4: Un temps calme, tu fais un temps calme.
3: Je t'en foutrais du temps calme quand t'es petit. Alors là maintenant je rêve de temps calme.
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1: 8h29, bon réveil avec énergie, c'est Jordan, c'est le 6-10 de l'été. Il y a un gros hit énergie de nuit incolore qui arrive avec Riviera pour les hits numéro 1, juste après l'actu avec la rédac d'énergie.
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3: Bonjour à tous, bon réveil, du soleil pour tout le monde. Voilà ce qui nous attend ce matin côté météo dans l'Oise. Et la bonne nouvelle, c'est que ce sera pareil cet après-midi. Ça restera ensoleillé. Les températures, il fera 21 degrés à Cauvigny et Noailles dans la matinée. 29 à Beauvais et Herchy cet après-midi. Les agriculteurs de l'Oise mobilisés, ils appellent à une opération coup de poing ce mardi devant le site Bigard de Formerie. En cause, l'effondrement des prix de la viande qui ne couvre plus les coûts de production. Ces porteurs d'espoir, en Gironde, l'incendie n'a pas progressé hier. Des reprises du feu ont été contenues. Des milliers de pompiers et militaires sont toujours mobilisés sur le terrain. La situation reste imprévisible avec la hausse des températures attendues aujourd'hui. Aucun retour à la maison des évacués n'est encore à l'ordre du jour. Ils seront prêts pour la rentrée. Pendant l'été, plusieurs lycées des Hauts-de-France font peau neuve. Dans l'Oise, un nouvel internat est en train d'être construit à Breuil-le-Vert. Objectif, moderniser l'accueil et l'hébergement des élèves. Plutôt pause lecture au sport. La ville de Beauvais propose pas mal d'animations en ce moment. Cet après-midi, une bibliothèque d'été sera installée au plan d'eau du Canada. Une initiation au beach hand est également prévue. Ils ont entre 13 et 25 ans et pendant 3 semaines, ils se sont levés aux aurores. Une vingtaine de volontaires ont participé au chantier éco-citoyen au donjon de Clermont. Leur objectif était de déblayer pour rendre accessible au public ce site historique qui a été bombardé pendant la Seconde Guerre mondiale. Et cette aventure se termine aujourd'hui pour Héloïse, Titouan, Floriane et Valentin, mais elle a été enrichissante.
4: Moi j'ai bien aimé le fait d'avoir trouvé en fait des copines. On rigole bien et puis on est vachement efficace en fait. On travaille avec de la musique et tout, donc c'est bon enfant en fait. Pour un premier job, c'est plutôt cool.
5: Ça nous permet de travailler et puis en même temps de faire quelque chose qui est utile, parce que ça nous permet de faire comme des travaux et de l'archéologie en même temps, parce que c'est un peu le but du chantier.
6: Bah, ça nous permet de nous dépenser un peu, même de sortir cet été, sinon peut-être que je me serais un peu ennuyée. Et puis, ça me permet d'apprendre de nouvelles techniques, de manier des nouveaux objets, etc.
7: À la base, je suis pas très sociable et ça m'aide à vaincre la timidité et puis à être plus sociable.
3: Une interview d'Aurélien Cardiel. Woody et Buzz, l'éclair au top de leur forme. Toy Story 5 est devenu le plus gros succès de l'année au cinéma. Le film d'animation Pixar vient de détrôner Super Mario Galaxy avec plus d'1 milliard d'euros de recettes à l'international. C'est la fin de ce flash, il est 8h32. Très bonne matinée à tous.

8h38, bon réveil, on profite de l'été, c'est le 6-10 de l'été sur Énergie avec les hits numéro 1 de Zao MC Solar qui arrive après Offenbach. Ils étaient il y a quelques jours en concert en Normandie à Dieppe sur le front de mer. Ils ont posté les images sur leur réseau, c'était blindé de monde, comme à chaque date en même temps. Offenbach, les voici sur Énergie.

0: 8h44, on profite, c'est le 6-10 de l'été sur Énergie. Pas de vacances pour la hit numéro 1 avec l'énorme hit de Farouk et Steve Aoki qui arrive avec aussi The Sunground Voice. Hit que vous avez découvert en premier ici sur Énergie, c'est calé juste après le meilleur de Manu sur Énergie. Avant son retour le 31 août, on réécoute ce qui s'est passé cette saison. On parle des choses qu'on ne jette pas par flemme avec Manu sur Énergie.
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2: Avant ça, je vous ai dit que j'avais une belle liste. C'est une liste de choses qu'on jette pas ou qu'on range pas juste par flemme. J'ai lu la liste et je me dis putain, mais je coche toutes les cases de ce truc-là. Le sachet de thé qu'on laisse sécher depuis 2 semaines dans un cendrier.
3: Ouais, c'est vrai.
2: Mais qui un jour ne s'est jamais retrouvé avec un sachet de thé hyper dur là, qui a eu le temps de sécher. Donc ça veut dire plusieurs jours quand même. Tu le laisses là, il est tranquille. Ou alors sur un bout de table aussi. Ça peut être pas mal. Nico.
3: Et tu te dis jusqu'où si je le refous dans l'eau, est-ce que ça refait pas du thé?
2: Non, j'ai pas été jusque là. On le laisse traîner par flemme, la banane toute noire dans le saladier de fruits. Parce que, moi j'ai un truc, c'est que je passe à côté et je me dis je vais la manger tout à l'heure. Je vais la manger et on la mange jamais. Le Tupperware de gratin dans le frigo depuis 8 semaines. Mais c'est souvent, tu en gardes, mais il n'y en a pas assez pour une portion. Et tu te dis, tu sais pas à quel moment tu vas le manger ce truc-là. Lorenza.
4: Et quand je finis par jeter enfin ce qu'il y a dedans, je le laisse dans l'évier au moins pendant 3 semaines encore avec de la mousse et pour enlever toutes les traces aussi. Par flemme de le nettoyer ensuite.
2: Bien sûr. Le coup de je mets du liquide vaisselle avec de l'eau chaude.
4: Exactement.
2: Bien sûr. Et ensuite, l'eau n'est pas chaude, elle est devenue froide. Oui. Donc ça sert à rien. Donc tu remets de l'eau chaude et ça peut durer des jours comme ça.
4: C'est ça.
2: Bien sûr. Les choses qu'on jette pas, qu'on range pas juste par flemme, les cartes de fidélité dans le portefeuille. Ça marche. Toujours dans le portefeuille, la pile de tickets de caisse dans le portefeuille ou alors dans le sac à main, bien évidemment.
3: Ouais, tu jettes souvent quand il n'y a plus d'encre dessus. C'est quand tu n'arrives plus à lire ce que tu avais acheté.
2: Il y a aussi la chaussette qui amasse la poussière sous le lit. Et on préfère pas en parler de celle-là. Elle est là, elle est tranquille.
4: Elle est trop poussiéreuse, on veut pas la récupérer en
2: fait. Mais oui, puis elle vit sa vie. Elle est bien. Bien sûr, évidemment. La bouteille de shampoing vide sous la douche, ça j'en ai eu. Ça, j'en ai eu un paquet. Et tu rajoutes de l'eau.
4: Bah,
2: et tu secoues. Et tu te dis, allez, ça me fait une bouteille de shampoing gratuite. Et puis, les vieux smartphones, évidemment, qu'on garde avec cette fameuse phrase, je les jette pas, au cas où.
4: Oui,
2: bien sûr.
4: On sait jamais.
2: Au cas où, j'ai envie d'utiliser un vieux smartphone qui marchait plus. Bien sûr. Au cas où. Avec le vieux chargeur de la prise qu'on n'utilise plus nulle part.
4: Bien sûr.
2: Au cas où, bien sûr. Évidemment, si on invente la machine à remonter le temps, on sera bien content d'avoir un chargeur pour nos Nokia 3310.
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0: 8h56, c'est Jordan sur Energy, c'est le 6-10 de l'été et J-1 avant l'événement ciné de l'été, la sortie avec Energy de Spider-Man Brand New Day. En même temps, à chaque sortie d'un film Spider-Man, c'est l'événement, hein, qu'on soit fan de Marvel, de films d'action, on n'a qu'une envie, c'est que ça sorte. Et bien là, c'est le retour de Peter Parker qui promet encore un grand spectacle. 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Avant ça, on se fait plaisir, il y a les hits numéro 1 de l'été qui sont calés avec l'énorme hit du gel qui arrive avec Julien Lips sur Energy.
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7: Mardi matin, avec énergie, on démarre la matinée. Et sous le soleil. J'ai calé les hits numéro 1 de l'été avec l'énorme hit de Ugel. J'adore ce hit, ça arrive après Julien Lib pour démarrer 9h du matin sur énergie.
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7: Là, enfin presque 9h, 8h59, on fait un point 1 avec l'actu et la rédac d'énergie partout en France.
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8: Salut Jordan, salut à tous. Du soleil ce matin dans le ciel isarien, pas beaucoup de changements. Cet après-midi, on aura encore un beau ciel bleu. Les températures, il fera 21 degrés à Beauvais et 11 en Bray dans la matinée. 29 à Abancourt et Auneuil cet après-midi.
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8: On commence à être habitué, de nouveaux travaux sont en cours à Beauvais. Depuis hier, une partie de l'avenue Blaise Pascal est fermée. Des aménagements cyclistes vont voir le jour dans le secteur. Des déviations sont donc mises en place pendant toute la durée du chantier, c'est-à-dire jusqu'au 11 septembre. Tout le monde n'a pas la chance de pouvoir partir en vacances. D'ailleurs, 2/3 des logements du Crous de Compiègne n'ont pas été libérés pour la période estivale. Beaucoup d'étudiants, souvent étrangers, passent leur été seuls dans le studio. Pour briser cet isolement, le Crous de Picardie a lancé la 6e édition du Summer of Crous. Il propose des sorties sportives, culturelles et des ateliers gratuits. Objectif, créer du lien. Le point sur l'incendie en Gironde, il est plutôt encourageant. Les pompiers et militaires mobilisés sur place ont réussi à contenir la progression des flammes hier. Les fortes chaleurs des prochains jours font quand même craindre une dégradation de la situation. 42 000 hectares ont brûlé. D'après les premiers éléments de l'enquête, un chantier de débroussaillage serait à l'origine du sinistre. Les plus de 200 000 personnes évacuées entre Bordeaux et Arcachon n'ont toujours aucune perspective de retour à la maison. Emmanuel Macron s'est rendu sur place dans une caserne hier. Le chef de l'État a appelé à tenir face à des conditions difficiles. Une nouvelle page de l'histoire des Bleus s'ouvre aujourd'hui. Zinedine Zidane doit devenir officiellement le nouveau coach de l'équipe de France de foot. La FFF tient une conférence de presse en fin de matinée. Zizou fera ses tout premiers pas sur le banc tricolore au mois de septembre en Ligue des Nations. Il devra aussi constituer son staff. Retour aux choses sérieuses pour l'AS Beauvaisoise. Les joueurs isariens sont de retour à l'entraînement dans un contexte inédit. Après la confirmation de son exclusion des compétitions nationales par la DNCG, le club évoluera donc en Régional 2 cette saison. Une page se tourne avec un effectif remanié. Plusieurs cadres ont quitté le club ces dernières semaines et le groupe est en pleine reconstruction autour d'un noyau de jeunes joueurs. Un bon plan pour les gourmands pour finir, pour apprendre à réaliser une crème chantilly comme un chef. Et bien direction Chantilly, évidemment. Des masterclass sont organisées là-bas au mois d'août, directement dans l'enceinte du château. C'est la fin de ce flash, 9h02 sur Énergie Beauvais. Très bon mardi à tous. Tout de suite, on retrouve Jordan et le 6-10 de l'été pour vous accompagner jusqu'à 10h.
7: Merci à la rédac d'Énergie partout en France. Rendez-vous demain pour l'actu et pour le moment avant les hits numéro 1 d'Ugel et Julien Lib. On se recale le meilleur de Manu sur Énergie.
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9: Tout à l'heure, on parlait des secrets, vous savez, de dire des secrets à son chéri ou sa chérie.
10: Oui.
9: Et tout le monde était d'accord qu'il fallait dire un secret à sa chérie parce que sinon, la chérie, elle n'était pas contente ou le chéri n'était pas content en disant t'as des secrets pour moi. Et moi, avant, quand me disait un secret, j'étais une tombe. Vraiment, je disais rien. Et ma femme s'en a aperçue, elle m'a engueulé, elle me dit à moi, tu peux dire. Donc maintenant je lui dis à elle les secrets. Mais Je dis, mais le problème, c'est que elle doit les dire à quelqu'un.
10: Bah pourquoi? Oui.
9: Bah je sais pas, non, je me suis posé la question.
10: Ah oui, ok.
9: Ouais. Le problème c'est que du coup, en fait, en disant son secret à elle, si elle le dit à quelqu'un, bah j'ai merdé moi aussi.
10: Bah ça devient plus forcément. Un secret du coup, ouais.
9: J'ai reçu un message.
10: Ah.
9: Un message WhatsApp de la meilleure amie de ma femme.
10: Ah merde, elle lui raconte tout.
9: Elle est. Ben. Non. Je vous lis son message. Oh. Donc elle a écouté l'émission, elle dit: ne t'inquiète pas, après elle le dit seulement à moi et moi je le dis seulement à Fab, son mec.
10: Ah non, mais là ça fait un plus grand cercle.
9: Bah voilà.
10: Oui.
11: Parce que Fab, il le dit à qui?
9: Bah il le dit à son meilleur pote. Qui le dit à sa copine.
10: Et toute la France est au courant.
11: Il y a un mec qui va te dire: Emmanuel, faut que je te dise un secret. Bah oui, je sais, c'est moi qui l'ai lancé.
9: 3 ans après, le truc il fait la boucle. Et là, mais on est des millions à savoir maintenant le truc du secret. J'ai merdé le truc du. C'est pas ouf quand même.
10: C'est, franchement, c'est rigolo.
9: Donc maintenant, il faut le savoir. Quand. On... vous dites un secret à quelqu'un, vérifiez s'il est en couple, vous fermez votre gueule. Ça ne tiendra jamais. Hier, on s'est fait des avez-vous déjà. Vous vous rappelez, le principe est simple, on se pose des questions les uns les autres, qui commencent toutes par avez-vous déjà. Et on vous en a posé sur nos réseaux sociaux, c'est Manu officiel. On les a posés, on a fait les stories sur Instagram, j'ai les réponses.
10: Ah.
9: Moi, je vous avais demandé si vous aviez déjà passé un week-end complet en pyjama. Eh bien, je suis content. Parce que j'ai déjà à 66%.
10: Ah bah tu vois, tu te sentais seul. Mais ouais.
9: Parce que vous ne l'aviez jamais fait.
10: Bah oui, ouais. Mais tu vois, il y a 66% des gens qui ont déjà fait comme toi.
9: Voilà, on est bien cracra du week-end. Ça me fait plaisir. Nico, vous avez demandé si vous aviez déjà gagné une grosse somme à un jeu d'argent. J'ai jamais à 96%.
11: Eh ouais.
10: Ah ouais.
9: Bah c'est pour ça que les jeux d'argent continuent, hein. C'est eux qui gagnent.
10: Hein.
9: C'est exactement ça. Et Lorenza, vous avez demandé si vous aviez déjà essayé d'écrire un message avec vos orteils.
10: Oui.
9: Alors faut qu'on en parle quand même.
10: Oui, ouais. Oui.
9: Alors étonnamment, hein, j'ai jamais à 89%.
10: Ah, c'est étonnant.
9: Mais ça fait quand même 11% de gens qui ont essayé. Mais alors, est-ce que tu peux nous expliquer le principe?
10: Bah, vous prenez votre téléphone, enfin vous le mettez à plat sur le sol.
9: Oui.
10: Et avec votre gros orteil, et vous pouvez essayer si vous êtes, je sais pas, si vous avez une dextérité des pieds qui est incroyable, d'écrire un SMS avec vos pieds.
9: D'accord.
10: Et moi j'ai déjà essayé. Voilà.
11: Je sais pas si c'est approprié ou pas de faire ça entre collègues, mais j'aimerais une vidéo de ça.
9: Alors tu sais quoi, je vais dire un truc. Si ouais. Lorenza fait une vidéo d'elle pieds nus en train de faire des messages,
10: ouais.
9: Le million de vues.
11: Ah mais évidemment.
9: Mais parce que
11: évidemment,
9: mais les gens adorent les pieds.
10: Ben je sais, ouais. Mais c'est pour ça que ça me
9: met un peu. C'est vrai, c'est un peu mal. Non mais à ce moment-là, ok, on le fait, mais on crée un compte OnlyFans de l'émission.
10: Voilà.
11: Ouais, histoire de faire
10: et
11: un peu du business
10: un
11: quoi.
10: Paquet d'années aussi. Hein.
11: Ça va trop loin. Ça va trop loin.
9: Ah là d'un coup.
10: Ça change la donne.
9: Mais est-ce qu'on serait pas la première émission de radio à monter un compte OnlyFans?
10: Ce serait fou.
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0: 14, bon réveil, c'est le 6-10 de l'été sur NRJ, c'est Jordan et demain c'est le retour du super-héros le plus populaire de sa génération, Spider-Man de retour au ciné avec NRJ dans Spider-Man Brand New Day. Et toute la semaine on fête la sortie de ce blockbuster mondial en vous offrant votre PS5 Slim et le jeu Spider-Man 2. Salut Clara de Marne-la-Vallée.
1: Hello Jordan.
0: Bon, ça va Clara?
1: Bah ouais, toi?
0: Bah ouais, nickel, grande fan de Spider-Man je suppose.
1: Ah j'adore, je suis trop fan.
0: Eh ben je pense que la question que j'ai posée tout à l'heure pour toi c'est facile, je vais te la reposer quand même. Par quel animal Peter Parker a été mordu et lui a donné ses super pouvoirs? Est-ce que c'est réponse 1, une araignée? Réponse 2, un scorpion?
1: Mais une araignée.
0: Eh ben oui, mais tu sais quoi, je t'annonce que ta journée démarre bien. Je t'offre la PS5 Slim et Spider-Man 2. Et tu sais quoi, grande fan de Spider-Man, tu vas être très contente. Je vais même te rajouter tes places de ciné, comme ça tu pourras aller le voir demain au ciné grâce à NRJ.
1: Oh, merci beaucoup. C'est trop bien.
0: Eh ben de rien, je te souhaite un bel été, Clara.
1: Merci beaucoup.
0: À très vite. Et nous, les hits numéro 1 de l'été continuent. Il y a Samurai J qui arrive pour vous. Et puis Mauvais Joe sur NRJ.
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0: Energy, 9h34, c'est le 6-10 de l'été. Bonnes vacances là à ceux qui profitent en ce moment. Courage à ceux qui bossent aussi aujourd'hui. On vous lâche pas, on est avec vous. Hein. Plus de 30 minutes de hit non-stop qui vont démarrer avec un gros hit Energy de Diams qu'on connaît tous par cœur et qu'on va chanter, ça c'est sûr. Je prépare aussi les BTS. Et puis juste avant, on se recale le meilleur de Manu sur Energy avant son retour le 31 août sur Energy.
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3: Il y a une liste de petits moments du quotidien qu'on a tous connus et qui sont très énervants.
4: Ok. Ah,
3: c'est pas des catastrophes nucléaires, mais ça énerve. Exemple, tu te poses au restaurant ou à la terrasse d'un bar et tu tombes sur une table bancale.
5: Ah, chiant.
4: Ah bah moi, ouais, je m'en fous de ça, mais je sais que les personnes avec qui je suis, ça, genre ils sont là, t'as pas un petit bout de carton, t'as pas un truc et hop, hop, en dessous de la table, machin, et on doit bouger de table, c'est bon, on s'en fout, non?
3: Ah non, la table bancale, ça me tend, moi.
4: Ah oui, ok.
5: J'ai l'impression que mon déjeuner va être bancal.
3: Non, mais c'est vrai.
5: Et si jamais il y a un risque de renverser mon verre de vin, alors là, non, mais tu vois.
3: C'est pas le renverser, mais il est pas droit dans le verre, le vin.
5: Oui, oui. C'est pas équilibré, ta vie n'est pas équilibrée.
3: L'eau non plus, rien. Ouais. Même le plat, il est pas, si c'est un plat en sauce. Et puis c'est bancal. Non, parce que
4: ma vie est peut-être bancale et donc du coup ça me dérange pas, j'en sais rien.
3: Non, mais toi ça te rééquilibre.
5: Ça annule.
4: C'est ça en fait.
6: C'est malin.
3: Les trucs très énervants du quotidien. Ouvrir tout un tas d'onglets sur le PC et ne pas trouver d'où vient un son qui démarre.
4: Ah ouais.
3: Alors sur certains maintenant, sur Chrome, j'utilise Chrome, t'as une petite icône de haut-parleur maintenant.
5: Ah, pas mal.
3: Ouais, qui te dit en gros, t'es vraiment trop con, t'as laissé ça et c'est de là que le son vient abruti. Clairement. Des trucs super énervants du quotidien, nettoyer ses lunettes, mais plus on les nettoie, plus elles sont sales.
5: Ah ouais,
3: c'est grave. C'est incroyable. Et pourtant, j'ai tout le temps maintenant sur moi le petit chiffon là qui te file l'opticien.
5: Ah, tu l'as ?
3: Ouais,
5: c'est bien, ça.
3: J'ai toujours dans la même poche maintenant, je l'ai gardé.
5: Ouais.
3: Mais je pense qu'en fait, il s'est sali le truc.
5: Ah oui.
3: Oula. Parce qu'en fait, ça te fait une trace.
4: Bah oui.
5: Si le chiffon est sale, c'est vraiment que t'es crade. C'est fou.
3: Donc je me défends. Bon. Les trucs super énervants qu'on peut avoir dans le quotidien, avoir un cheveu sur la langue et ne jamais réussir à l'enlever.
4: En plus, t'as l'air con quand tu veux l'enlever.
3: Oui,
4: et tout le monde te regarde.
3: Avec tes doigts, t'essaies de l'enlever. Ou alors des fois t'as un truc bloqué entre les dents.
4: C'est horrible.
3: Et des fois c'est un cheveu qui est bloqué entre les dents.
4: Oh là,
3: l'enfer. Sentir un petit caillou dans sa chaussure quand on est dans un endroit où on ne peut pas enlever sa chaussure devant tout le monde.
4: Ah moi j'enlève un. Rien à faire, bah ça me dérange, j'enlève. Qu'est-ce que, enfin, je vous demande pas de sentir mes pieds ou de les voir. Enfin
5: bah,
4: genre.
3: Non, mais, par exemple, imagine, t'es à un enterrement et tu fais la queue. T'sais.
4: Ouais.
3: Avec une rose.
4: Mais je le fais discrètement, quoi.
3: Discrètement ? Tu fais comment discrètement pour enlever ta chaussure ?
4: Je fais tomber ma rose et je fais oups. 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

mardi matin avec énergie, c'est Jordan jusqu'à 10h, 6-10 de l'été. Juste derrière, c'est Lewis qui prend le relais. Avant, on continue de se faire plaisir. Si vous êtes arrivé au boulot, que vous profitez que les patrons sont en vacances pour mettre énergie dans le bureau, ben vous avez bien raison. J'ai calé dans les plus de 30 minutes de Hit Non-Stop Angèle qui a dévoilé une nouvelle version de son hit Dis-le sur les toits de New York. On vous l'a mis sur énergie.fr pour aller mater. Angèle, après Louisa et Bleu Soleil sur énergie.

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Ok, ok, ok, Angèle, on va le dire, Angèle. Promis, je le dis. Ouvrirons les oreilles. Attention. Vous écoutez Energy. Et là, actuellement, il y a DJ Goja, Jason Derulo et Temper City qui arrivent. Ah, ouais.

0: Bébé Rexa au programme sur Energy pour continuer plus de 30 minutes de hit non-stop. Et puis là, sur Energy avec Big Flo et Oli, Julien Doré. On va prendre un coup de vieux. Voilà, on va parler Anna Montana, High School Musical, Capla, Zinzin de l'Espace, La Totale. Vous êtes prêts? Ok, c'est parti, ça fait.
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0: Il faut savoir, là vous qui êtes peut-être en train de prendre votre petit déjeuner à 10h parce que vous êtes en vacances et c'est ok, vous avez le droit, c'est même la norme, c'est voilà. Vous avez les plus gros hits qui ont leur classement tous les soirs de l'été sur Energy. 19h-22h, la hitlist Energy de l'été, le classement des 40 hits que vous devez absolument connaître. Si vous rentrez du boulot en voiture, si vous êtes dans les bouchons pour aller en vacances, et bah c'est le truc à mettre, au moins comme ça votre playlist de l'été sera nickel. Et puis là pour vous j'ai la meilleure playlist mixée, David Guetta, Mauvais Joe au programme sur Energy.
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0: Si vous avez prévu de faire un petit tour à la plage, on va checker ensemble aujourd'hui sur Énergie.
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0: Ouais, là vous êtes peut-être en train de prendre le café tranquillement et de vous dire « Ah, cet après-midi, je me ferais bien une petite plage, une petite baignade en détente. » Et bah, je vais vous donner quand même les températures attendues, que ce soit dans l'eau ou à l'extérieur. Par exemple, on va commencer du côté de Brest, tiens, pour les Bretons, 22 degrés en extérieur avec une eau qui sera à peu près comme d'hab, vers 20 degrés en détente. Et puis après, si on part évidemment à l'opposé complètement avec Marseille, Nice, on aura 27 degrés à Marseille, 29 à Nice, et puis dans l'eau, on sera sur une eau à 26-27. Pour dire que on sera très très bien, quoi, hein, on n'aura pas de difficulté pour rentrer dedans. Et puis nous, sur Energy, on est parti pour plus de 30 minutes de hit non-stop. Sound of Legend, le programme, je vous le rappelle, c'est Gim, c'est juste après un numéro 39-37. On vous offre le plus gros festival Energy cet été. Et si c'était maintenant là que ça tombait sur Energy?
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0: Okay. On est parti pour plus de 30 minutes de hit non-stop sur Energy avec Sound of Legend et attention, peut-être le double hit sur Energy.

On vient d'avoir Sound of Legend. Attention, est-ce qu'il y a Gims juste derrière? Ça ressemble à du Gims. C'est le Gims Beat. 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Et puis Gims, on l'écoute évidemment sur Energy. Bah oui. Excellent.

0: Juste avant cette masterclass de Justin Timberlake sur NRJ, on a eu Sound of Legend, Gims à la suite. Et en ce moment, si vous êtes attentif, si vous êtes vigilant, ça veut dire que ça fait le double hit festival NRJ. On vous envoie au plus gros festival NRJ cet été. Vous allez pouvoir vous régaler. Alors attendez, parce que normalement, on a quelqu'un qui a dégainé le 39-37. Allô, qui est là?
1: C'est Sarla de Saint-Nazaire.
0: Salut Sarla, ça va la forme? Bienvenue sur NRJ.
1: Merci.
0: Bon, alors Sarla, tu as entendu Sound of Legend normalement?
1: Oui.
0: Tu as entendu Gims aussi?
1: Oui.
0: Du coup, t'as pris ton téléphone, t'as appelé le 39-37?
1: Direct.
0: Efficace. Et bah, Sarla. Félicitations Sarla, tes invitations pour la foire de Colmar, tu vas te régaler. Et tu y vas vendredi, tu vas voir Big Flo et Oli, Mickey, et là tu vas être bien.
1: Oh, trop bien. Oh, merci NRJ.
0: Avec plaisir. Régale-toi Sarla. Oui.
1: Je peux passer une dédicace?
0: Vas-y, passe ta dédicace Sarla, fais-toi plaisir.
1: Alors, moi je voudrais passer une dédicace et faire un gros bisou à tous mes collègues de Kiolis de Saint-Nazaire. Et surtout à mes petites grumelles, Brenda et Lauriane.
0: Eh ben on les embrasse tous, toute la Loire-Atlantique. Voilà, on leur fait tous des bisous. Salut Sarla, ciao.
1: Merci, salut.
0: Et puis vous aussi, soyez vigilants, ça peut tomber à tout moment, le double hit énergie de nouveau. Et puis là, on se régale avec plus de 30 minutes de hit non-stop qui continue. Bad Bunny, Katsai et Jack Carla sur NRJ maintenant.

On continue plus de 30 minutes de Hit Non-Stop ensemble sur NRJ. Là, c'est l'été, c'est les vacances. Vous êtes bien, vous êtes peut-être en train de sortir du lit. 11h07. Bravo. Mais vous avez raison, on ferait tous pareil si on était en vacances. Et puis ceux qui sont au boulot, bon courage. Voici Jennifer Lopez pour vous. David Guetta et juste avant Big Flo Yoli sur NRJ.

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0: Qui demain de Spider-Man Brand New Day avec énergie au ciné, ça y est, je compte plus les jours, le retour de Tom Holland en Spider-Man, retour de Zendaya aussi, ça va être trop cool. Et pour ça, demain, on va vous régaler, on va vous offrir un maximum de places sur énergie. Voilà, on va vous mettre très bien. Et puis toute la semaine aussi, dans le 6-6 de l'été avec Jordan, votre PlayStation 5 a gagné pour la sortie du film. Voilà, je vous balance l'info comme ça. Et puis en même temps, c'est la meilleure playlist mixée. Maneskin, Shakira sur énergie.
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On remonte le temps, 11h33, heure du flashback énergie. On remonte en 2009 avec MSN qui cartonnait à l'époque, sortie d'Avatar. Et surtout, sur Energy, qu'est-ce qu'on écoutait? Qu'est-ce qui marchait?

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0: C'est Énergie Extravadence, 22h, 2h du mat, tous les jours, avec les plus gros hit dance, les mix des plus grands DJ mondiaux qui vous attendent, Tiesto, Afrojack, Alok, Steve Aoki et plein d'autres seront là pour vous. Avec par exemple ce soir, on commencera avec Morgan Nagoya au platine, on enchaîne avec Medusa et Topic de 1h à 2h. On va se régaler, c'est gratuit, on vous recale pas à l'entrée. Et puis là, c'est plus 30 minutes de hit non-stop, This is Offenbach sur Énergie.
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0: Plus que deux jours avant le début du Energy Summer Tour.
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0: 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Ça démarre jeudi à Port-la-Nouvelle. Vendredi, on sera à Narbonne. Il y aura Julien Lee, Mathilda, Joseph Kamel, plein d'autres. On vous a mis tout le programme sur energy.fr. Si vous revenez de vacances, c'est peut-être le moment de refaire les valises. Hein. Juste ça, je te viens répondre à la pause. Les hits numéro 1 mixés, Olivier Rodrigo, juste après Farocco à Beauvais dans le Pays de Bray sur Energy.
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0: sur Énergie et je vous offre vos places pour le film le plus attendu de l'été.
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0: Spider-Man, Brand New Day, retour de la sympathique araignée du quartier, ça sort demain dans tous les cinémas de l'Oise. Maxime Debrel, je viens de lui envoyer deux places pour aller voir le film. Vous faites comme lui, hein, Insta, Facebook, Énergie Beauvais. Vous me faites un message, je vous envoie vos places. Pendant qu'on débarque plus de 30 minutes de hit non-stop pendant l'après-midi sur Énergie à Beauvais, dans le Pays de Vray avec Charlotte Cardin et M. Pokora sur Énergie.
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1: Partout dans le Beauvaisis, c'est plus 30 minutes de Hit Non Stop qui redémarre avec M. Pokora juste après Riviera.

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2: Faut que je vous raconte quelque chose sur mon couple que moi-même j'ai mis beaucoup de temps à m'avouer. Mais je pense que ça pourrait être libérateur.

0: juste après Gim, c'est plus 30 minutes de Hit Non Stop qui continue à Beauvais dans le pays de Bray pour démarrer l'après-midi sur Énergie.
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On démarre l'après-midi sur Énergie avec plus de 30 minutes de hit non-stop partout dans le Beauvaisis. J'ai pour vous Zao, MC Solar qui arrive juste après le hit qui a marqué la Coupe du Monde de FIFA 2026. Voici Shake.

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1: Manon de Noailles, elle passe la journée avec ses potes. Ce midi, c'était barbecue. Là, c'est bronzette. Et tout à l'heure, ce sera fête foraine du côté de Clermont. Que vous soyez chez vous ou dans la voiture sur la ligne 31. La radio de l'été, vous le savez, hein, c'est Énergie. Autour des hits numéro 1 mixés pour bien démarrer l'après-midi. BTS, ils étaient au Stade de France il y a quelques jours avec Énergie. On les écoute après Edouard Maïa.
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0: Salut Nolwenn.
2: Salut Théo, salut à tous. Jérémy Frérot est en pleine tournée d'été, très généreux sur scène. Il partage avec le public les chansons de son album Gamin des Sables. Il apprécie particulièrement ses concerts en extérieur et au soleil souvent, qui lui permettent de changer d'ambiance.
3: Allô, pourquoi tu ne
4: à fond parce que c'est les derniers concerts de cette tournée-là, donc on arrange un peu les shows pour qu'il y ait plus d'énergie. Tout part du corps et moins de la scène parce que parfois on joue deux jours, donc la lumière ne t'aide plus. Mais cette liste change, parfois les prods aussi changent pour que ça soit plus péchu. Qu'est-ce qui me plaît, c'est la chaleur humaine, c'est les gens debout, les gens heureux qui se rassemblent. Ça fait souvent ça, l'hiver t'es dans une salle et c'est toi qui te donnes, et l'été t'as plus l'impression que c'est eux qui te donnent toute l'énergie dont t'as besoin, et donc tu profites plus que tu ne joues.
2: Une interview de Sébastien Loffe-le-Coq. Jérémy Frérot sera samedi en Bretagne, au Folies, en baie d'Illion, aux côtés de l'aimant Superbus ou encore Skip the Use.

0: On démarre plus de 30 minutes de Hit Non-Stop sur Énergie avec Gims qui arrive. C'est carrément Maître Gims qui arrive sur Énergie. Et attention, ce qu'il y a à la suite, avant ou après, c'est Sound of Legend. C'est le double hit festival de l'été Énergie. Je compte sur vous, hein. Vous appelez Énergie 3937. On vous offre vos places pour un des festivals Énergie de l'été. On vous a mis toute la liste sur énergie.fr. Et le double hit, je vous le dis, je sens qu'il va tomber dans quelques minutes. The Second Voice arrive juste après Gims. C'est plus de 30 minutes de Hit Non-Stop dans l'Oise sur Énergie.
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0: de Beauvais, bah tiens, Insta, Facebook, Énergie Beauvais, dites-moi si vous, vous avez eu le temps de, y aller, si vous avez votre petite tisane de bienvenue, ça c'est hyper important. Et là, pendant l'après-midi, on démarre les hits numéro 1 mixés avec un gros hit de Panic at the Disco, juste après Mauvais Joe sur Énergie.
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0: 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Salut Nolwenn.
2: Salut Théo, salut à tous. Direction le donjon de Clermont. Un chantier éco-citoyen vient de se terminer là-bas. Pendant 3 semaines, une vingtaine de volontaires ont bossé sur ce site bombardé pendant la Seconde Guerre mondiale pour le rendre accessible au public. Chacun avait sa propre motivation pour participer à cette aventure. Écoutez les témoignages de Valentin, Héloïse et Floriane.
3: Je me suis déjà intéressé à l'histoire et c'est aussi pour ça que je suis là, pour en apprendre plus.
4: Moi, je le fais dans le cadre du passe-permis, donc pour financer une partie de mon permis. Et donc, on m'a missionné de réaliser une capsule vidéo sur le chantier parce que je vais poursuivre mes études dans le cinéma. Et donc, ça va de sens. Je travaille et j'exerce ma passion en même temps.
5: Du coup, je cherchais un travail, j'en ai pas trouvé. Et vu que l'année prochaine, je pars en études d'histoire, je me suis dit que c'était vraiment ce qui pouvait me passionner. Ça rassemblait ma passion et avoir un petit travail cet été. Et du coup, ça me permet d'apprendre l'histoire de Clermont.
2: Et le donjon de Clermont sera ouvert au public pendant les journées du patrimoine au mois de septembre.
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0: 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Pendant qu'on se fait plus de 30 minutes de hit non-stop sur Énergie avec le nouveau Soprano qui arrive et un gros hit de Marc Cambor sur Énergie.
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11: Partout dans le Beauvaisis, sous le soleil isérien, on démarre plus 30 minutes de Hit Non Stop avec le nouveau Soprano juste après Riviera.

0: 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Franchement, moi, je dis rien que pour ça, je serai là. Les hits numéro 1 sur Énergie, j'ai pour vous le nouveau Farouko qui arrive juste après un gros hit d'Adèle sur Énergie.
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0: 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Allez checker ça pendant qu'on se fait les hits numéro 1 partout dans le Bob et sur Énergie pendant l'après-midi. J'ai pour vous le nouveau Taïk qui arrive juste après Pink et Jingley avec Emma sur Énergie.
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16h05, Marine avec vous ici sur Énergie. Peut-être que je vous accompagne direction la plage. Et bah oui, bah je suis là avec vous. Avec que vos hits préférés, Naïka. Et là, c'est Stromae, Pomme et Colin.

0: Énergie, c'est les vacances, c'est le moment de faire une bonne action, vous avez le temps.
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0: Bah ouais, vous pouvez donner votre sang, ça prend une heure et vous allez sauver 3 vies. Oui, c'est très stylé. Et en plus, à la fin, petite collation pour mes gourmands, ça fait toujours plaisir. Je compte sur vous, rendez-vous sur le site de l'établissement français du sang pour la suite des hits. On continue Games qui arrive et Lucenzo sur Énergie.
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8: Okay. On est reparti, on démarre plus de 30 minutes de Hit Non-Stop avec Dasha et Riviera sur Énergie.

Énergie pour certains, ça bosse encore. Bah oui, c'est le cas de Sébastien de Perpignan qui vient d'envoyer son message sur l'Insta d'Énergie. Il est en vacances vendredi, ça va le faire plus que quelques jours. On les passe ensemble ici sur Énergie avec Que tes prefs, Rihanna et Julien Lib sur Énergie.

0: voix avec évidemment que des hits. Gims, Sound of Legend. Mais est-ce que ce serait pas le double hit 39-37, je dis ça, je dis rien.
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0: Énergie, je suis pas menteuse, je vais passer le double hit. Ouais, Gims, suivi de Son of Legend, et la première décrochée au standard, c'est Julie.
1: Oui.
0: Eh bien, Julie.
1: Trop bien. On peut crier.
0: Oui, tu peux. Tu gagnes deux invitations pour les plages électro à Cannes. Tu vas pouvoir voir Martin Garrix, Moziman, si ça c'est pas stylé.
1: Trop bien.
0: Tu vas y aller avec qui?
1: Oh, je pense avec mon mari.
0: Eh ben, j'ai envie de te dire, profitez. T'es en vacances là?
1: Je suis en vacances actuellement, oui, tout à fait.
0: Eh ben, profite fois deux.
1: Eh ben, merci beaucoup, Marine.
0: Profite bien, Julie.
1: Merci encore.
0: Et puis nous, évidemment. Le double hit pour repasser n'importe quand, donc restez là, on n'est pas à l'abri. En tout cas, j'ai des hits qui arrivent, Mauvais Joe et Maroon 5 sur NRJ.
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0: vous allez retrouver à partir de 19h.
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0: Bah ouais, il sera là pendant que vous sortirez peut-être de la plage, peut-être du travail, avec la hit list énergie de l'été. C'est le classement des 40 hits à absolument connaître. On n'a que les meilleurs ici sur Énergie. J'ai Teddy Swims qui arrive et une masterclass de Bob Sinclair.
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17h47, Marine avec vous ici sur Énergie. Peut-être que je vous accompagne en vacances tranquillement, peut-être au taf. Courage si c'est le cas, je suis là, je vous lâche pas. Avec évidemment que vos hits préférés, avec Kyo qui arrive.

0: de la plage, Marine avec vous avec Que vos préfs, Rihab qui arrive et Tumper City sur Énergie.
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0: 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Pour la suite, que des hits, Mauvais Joe et Lady Gaga sur Énergie.
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0: fan de jeux vidéo là.
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0: Bah ouais, on est toujours en plein dans la Coupe du Monde des jeux vidéo avec l'attente du tournoi Call of Duty avec nos Français Gentlemates. L'idée ce serait d'avoir accès aux phases finales ce week-end. Donc j'ai envie de vous dire, on croise les doigts. Et alors pour les festivaliers, oui, les portes sont fermées aujourd'hui, mais c'est pour nous préparer un tout nouveau stand One Piece qui sera à découvrir dès demain et qui, je vous le dis, est complètement zinzin. 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Je dis ça comme ça. Pour la suite, que des hits. Riviera, le hit de l'été, reprise de Sean Paul, ça arrive, et Benson Boone sur Energy.
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1: Énergie, à partir de 19h, c'est Thibaut que vous allez retrouver avec la hitlist Énergie de l'été, le classement des 40 hits à absolument connaître. Restez là en attendant. Sean Paul et Zao qui arrivent. Et là, c'est Farouko sur Énergie.

0: C'est Thibaut sur Allergie, mise à jour de votre playlist activée.
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0: Ouais, que vous soyez en route pour rentrer peut-être à la maison si vous avez taffé toute la journée, que vous soyez en route pour aller au petit resto des vacances. La hit list énergie, c'est les 40 plus gros hits à mettre dans votre playlist. Avant de commencer un nouveau classement, c'est le récap avec Stand of Legend qui était 4ème et Shakira 5ème. 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

C'est Thibaut, on se fait le récap en ce moment de la hitlist énergie. Les 40 plus gros étaient à mettre dans votre playlist. Riviera était deuxième hier. Et puis avant, je vous présente Thumper City qui était troisième de la hitlist énergie. Eux, ils viennent de Los Angeles. Ils ont beaucoup écrit pour des artistes. Personne ne les connaissait. Et puis là, bam, ils ont fait ce hit-là. Et c'est un banger. 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

0: Vous écoutez la hitlist énergie de l'été. Ce soir, on va faire un truc. Si vous êtes en voiture, vous arrêtez tout. Vous allez m'appeler au standard, ok? C'est moi qui décroche. Ouais, parce que je veux savoir ce que vous faites là en écoutant Énergie, mardi 28 juillet, 19h14. Appelez-moi au standard, le numéro est gratuit. 0 870 42 48. C'est moi qui décroche, ouais. Et je vous fais un petit coucou en direct dans 10 minutes là dans toute la France. Vous êtes le premier à décrocher, c'est pour vous. 0 870 42 48, je vous attends. Avant de commencer un nouveau classement de la hitlist Énergie, les 40 plus gros hits du moment, je vous repasse du coup le numéro 1 d'hier, forcément. Mauvais Joe avec le pilet. Ça c'est hit de l'été, j'adore. 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

0: Ça y est, il est 19h22, ce qui veut dire qu'on va démarrer un nouveau classement de la hitlist énergie de l'été, mardi 28 juillet. On y va, mais avant, je lis vos messages quand même que vous m'avez laissé au standard.
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0: Ah, ça c'est le bon jingle. 0870 42 48, on va vous laisser vos messages en standard allergie. Je fais un bisou à Nico qui rentre du taf, il est dans la voiture, il est commercial du côté de Castelnaudary et voilà, il écoute énergie, ça fait plaisir. Il y a aussi Mégane qui rentre du taf, elle est infirmière dans le Nord-Pas-de-Calais et les vacances c'est fini pour elle. Mais elle va bientôt y retourner, c'est ce qu'elle m'a dit. Et quand vous êtes en vacances, vous mettez énergie. La hitlist énergie tous les soirs, 19h-22h, c'est les 40 plus gros hits de l'été, les 40 plus gros hits du moment. On va se faire Dizzy Theodora, ça c'est un incontournable de cet été. Dizzy Theodora 38e et Angèle Justice 40e de la hitlist énergie maintenant. Go!

0: C'est Thibaut sur Allergie, ça y est, on l'a appris aujourd'hui, notre Zizou. Mais ouais, Zidane, ça y est, qui devient officiellement sélectionneur de l'équipe de France de foot, c'est à compter du 1er août. On s'en doutait un petit peu, mais là ça y est, voilà, c'est, en tout cas ça a été acté, ça a été officialisé. Et je suis allé enquêter un peu, savoir ce que Zidane écoutait dans sa playlist, les stars qu'il aimait beaucoup. Et il y en a une vraiment qui ressort de ouf, c'est Zao. Parce qu'apparemment Zao l'a accompagné dans beaucoup de moments de sa vie. Donc du coup Zao, on va se la faire ce soir. Zao MC Solar, la version 2026 de Comme Caroline, 36e de la hitlist LRG, les 40 plus gros hits du moment avec Big Flo et Oli, 37e ce soir.
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1: J'ai les 40 plus gros hits du moment à vous passer. Ah, c'est en ce moment, ça s'appelle la hit list énergie de l'été. 34e, je vous mets Adèle Cassillon. J'adore cette femme, j'adore cette star. Vraiment le hit, vous écoutez la prod, ça fait vraiment penser à un hit coucher de soleil avec les étoiles. Adèle Cassillon, 34e, et Robbie Williams, 35e. 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

C'est Thibaut sur Allergie, vu que demain il va faire chaud. Petit tips pour vous, ChatGPT a conçu la meilleure boisson rafraîchissante. De l'eau, une cuillère à soupe de jus de citron, une demi-cuillère à café de sirop d'agave et une pincée de sel. Et puis avec ça, bam, les plus gros hits de l'été. La hitlist Allergie des 40 plus gros hits du moment. Bruno Mars 29e et Olivia Rodrigo 30e. Et là on est bien quoi. 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

0: Je sais pas si vous avez vu, mais demain il y a le nouveau Spider-Man qui sort au ciné avec Énergie. Ouais, Spider-Man, Brand New Day, qui sort demain au ciné avec Énergie. Et apparemment, les premiers avis, je suis allé checker, sont vraiment très très très bons. Avec Tom Holland et Zendaya, ça a l'air ouf. Et je vous offre vos places en plus demain. 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Donc restez bien connectés. Avant ça, je vais vous passer Bibi Rexha, qui a fait un peu de ciné, là. Elle a fait du doublage, elle a même fait de la BO, et puis elle a joué dans un film en 2021. Bibi Rexha, je vous la mets 27e de la hitlist Énergie, cette Queen, avec aussi The Second Vest, 26e ce soir. 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
1: Faut que je vous raconte quelque chose sur mon couple, que moi-même j'ai mis beaucoup de temps à m'avouer. Mais je pense que ça pourrait être libérateur.

l'été, on est là, on est en place. C'est Thibaut sur Allergie, que vous soyez en vacances, que vous soyez au boulot. La hitlist Allergie, c'est le classement des 40 plus gros hits à mettre dans votre playlist. Les 40 plus gros hits du moment avec Tame Impala, Jenny. Je les mets ce soir 22e de la hitlist. Et avant, celui qui a fait la trend sur Insta, là, qu'on n'arrête pas de passer en ce moment. Vous savez, vous mettez une photo de vous plus jeune. Et ben, il l'a fait, là. Allez voir la story de David Guetta, il l'a posté là ce matin. On le voit, il avait déjà un casque à l'époque, c'est énorme. 23e.

Vous écoutez NRJ, alors aujourd'hui c'était le dernier jour des soldes d'été. J'espère que vous êtes fait un petit peu kiffer là. Et puis aussi je fais un bisou à tous les commerçants qui écoutent NRJ dans la boutique. Merci d'être là, en tout cas votre radio préférée c'est NRJ. Et les plus gros hits de l'été sont tous là dans la hitlist NRJ jusqu'à 22h. Voilà Gims, je le mets 20ème du classement ce soir.

0: C'est Thibaut sur Allergie et j'ai que des stars pour vous. Ouais, la hitlist Allergie, il y a que des stars et surtout il y a plein de nouveautés.
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0: Et en voilà une pour vous là ce soir. C'est Katsai, le girls band américain qui est de retour avec un EP pour ce mois d'août. Un film doc aussi sur leur carrière qui va sortir aussi. Il y a beaucoup de choses. Et ça, c'est le premier extrait du coup de l'EP. Nouveauté hors classement. Hitlist Allergie à mettre à fond.

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Ugel, je vous l'ai mis 15e à l'instant de la Hitlist Énergie, ouais, dans les épaules, ou alors vous bougez vos petites fesses dans la voiture. Je vous imagine bien là, c'est cool ça. 19h-22h, la Hitlist Énergie, c'est quoi? C'est les 40 plus gros hits à mettre dans votre playlist et on continue avec un gros banger de l'été. Chaque fois il est de retour quand il fait beau. C'est Lucenzo, 4

0: C'est Thibaut sur Allergie. Si pour vous les vacances d'été sont déjà finies, si vous avez déjà repris le boulot, ne vous inquiétez pas, les vacances c'est ici tous les soirs. Bon, en tout cas, on vous met dans le mood vacances, hein, mood soir et tous les soirs, 22h, 2h du mat avec Énergie Extravagance, la plus grosse soirée de France. Ce soir, c'est Morgan Agoya qui apprend les platines. Il arrive dans 47 minutes, précisément, avec que des versions spéciales de Void préférées, que des exclus, que des bangers. Donc là, celle-là, on va se mettre bien, quoi. Grosse soirée avec vous. Avant ça, je vais déjà vous mettre dans le mood soirée avec Farruko, Steve Aoki. Ça, c'est un hit festival, 10e de la hitlist Énergie, avec Jungly et Emma, 12e.
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0: Vous partez en soirée, vous partez taffé, quoi qu'il arrive, on est ensemble. C'est Thibaut sur LRJ, je mets à jour votre playlist tous les soirs ici. Ouais, 19h, 22h, la playlist LRJ, c'est le classement officiel des 40 plus gros hits à mettre dans votre playlist pour cet été. Voilà, justement, si vous êtes en voiture là, vous allez pouvoir faire découvrir des bangers à vos potes. Et c'est le principe de la playlist LRJ. J'ai pour vous Mauvais Joe. Mauvais Joe, c'est un des membres de Triangle des Bermudes. Du coup, il est en solo là, et le titre, il est canon, il rentre dans la tête de fou. J'adore ça. Mauvais Joe, 7ème. Je vous mets 7ème de la playlist LRJ avec nos DJ français. Offenbach, 8ème ce soir des 40 plus gros hits que vous devez connaître cet été.
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C'est Thibaut sur Allergie, je suis en direct avec vous toutes et vous tous. Il est 21h42 et là franchement je vous le dis, le mood parfait en ce mardi soir. Petite glace en bord de mer, la famille, les potes et puis les hits Énergie. Ah mais franchement c'est trop bien. 19h, 22h tous les soirs, la hit list Énergie, c'est les 40 plus gros hits que vous devez connaître cet été. Riviera, le remix de Sean Paul, je vous le mets 4ème et Sound of Legend 5ème.

Mauvais Joe, deuxième ce soir de la hitlist NRJ. C'est vrai qu'il s'était installé quand même depuis un petit moment à la place numéro 1, ce petit coquin. Mais là, non, ça change. Ouais, ça bouge. Shakira, Burna Boy. Passe numéro 1 de la hitlist NRJ de l'été, 19h, 22h tous les soirs. Le classement des 40 plus gros hits à mettre dans votre playlist. Vous êtes en voiture, vous êtes dans la loge de vacances. Vous montez le son sur l'enceinte Bluetooth, l'appli NRJ.

0: Ça y est, vous êtes avec moi dans la plus grosse soirée de France, Énergie Extravadence, 22h, on y va.
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0: Non, des chaud, on est en pleine forme avec vous toutes et vous tous. 22h, 2h du mat, tous les soirs, tout l'été, LRG Extra Dance. Moi c'est Thibaut et c'est Morgan Nagoya qui prend les platines. Il va vous mixer le nouveau Armin Van Buuren, c'est une dinguerie. Il a remixé Depeche Mode, Armin Van Buuren. J'adore ce banger là. Banger de l'été avec aussi Bibi Rexha pour démarrer LRG Extra Dance.
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0: vous y êtes. C'est ça la plus grosse soirée de France. NRJ, Extravadance, 22h, 2h du mat, tous les soirs, tous les étés. Moi, c'est Thibaut. Et c'est Morgan Nagoya, notre DJ résident qui est au platine. Et là, en plus, ça c'est vraiment exclu pour vous. Parce qu'on va vous passer une partie de son Megamix. Le Megamix de Morgan Nagoya qu'il a fait de David Guetta pour fêter ses trois stades de France là au mois de juin. C'était une folie. Ça, c'est exclu NRJ. Ça arrive pour vous là dans les prochaines minutes avec aussi le Mauvais Joe, le Pilé. Remix spécial NRJ, Extravadance.
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0: énergie extravagance que vous écoutez. Il est 22h21, vous êtes en voiture, vous êtes peut-être à l'appart, à la maison, en train de vous faire un petit jeu de société. Et puis c'est énergie extravagance. Ça qui est bon, la plus grosse soirée de France, elle est ici.
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0: Pendant une heure, que du mix, non-stop, pas de pub.

Il est 22h37, c'est Thibaut, c'est LRG Extravagance. On va faire un truc là, vous êtes en voiture, vous faites une pause, ok? Vous mettez sur le côté, vous allez m'appeler au standard. Je veux savoir ce que vous faites maintenant, tout de suite, en écoutant LRG, ok? Vous êtes le premier à m'appeler. Je vous fais un coucou dans 5 minutes en direct dans toute la France. Le numéro est gratuit, 0 800 70 42 48. Et en plus, c'est moi qui décroche, hein. 0 800 70 42 48. Morgan Nagoya, c'est lui qui est au platine, notre DJ résident. C'est lui qui vous ambiance, là, peut-être en soirée, soirée de vacances, la soirée d'été, avec que des hitbangers, forcément. Sound of Legend, le DJ masqué, et Shakira Burna Boy dans Energy Extravagance en version spéciale. Ça,

0870 42 48. Bah, vous laissez vos messages au standard LRG. C'est Thibaut, je suis en direct, hein, 22h42. Je fais un bisou à Mélanie et Lola. Elles sortent d'un dîner entre potes du côté de l'Hérault, là, et ça bosse du coup demain matin. Et ça écoute LRG là pour rentrer à la maison. Il y a aussi Théophane, Cyprien, Tristan, les trois potes en Auvergne qui sortent dans un bar. Et Théophane, c'est lui qui fait Sam. C'est hyper important, on déconne pas avec ça. Hein. Sam, c'est celui qui conduit et qui ne boit pas évidemment. Et LRG Extra, c'est la plus grosse soirée de France. Voilà. Vous êtes les bienvenus. Morgan Nagoya est au platine. Je vois qu'il a prévu. Je vois qu'il a prévu Tam Impala Jenny. Et puis là, le GOAT, le patron, Bad Bunny, en version spéciale évidemment. Vous nous connaissez, nous on aime bien faire des versions exclues de vos hits préférés. Et ça, c'est que le week-end, que la semaine, 22h, 2h.

correspond au Platine Énergie Extra Dance. D'ailleurs, Morgan, vous allez pouvoir le retrouver cet été un petit peu partout en France, près de chez vous. Le 8 août, il sera dans le Nord. Il sera là pour la soirée Calais Fortnite avec Elfigo, entre autres. Elfigo, c'est un des plus jeunes DJ au monde. Il est trop, trop fort, ce gars-là. Les dates, c'est sur Insta, évidemment, Morgan Nagoya. Il est au Platine Énergie Extra Dance. Du coup, il a prévu pour vous. Je vois The Second Voice et le remix de Sean Paul.

0: soirée ici, 22h, 2h tous les soirs, tout l'été, vous écoutez LRG Extravadance, c'est Thibaut, c'est Morgan Nagoya qui est au platine. Et là Morgan, il a prévu pour vous un mashup. Il l'a fait hier d'ailleurs, pour tout vous dire, vraiment, on en a parlé tous les deux. Un mashup, c'est quoi? C'est la rencontre entre deux stars LRG. Là, vous allez voir, il y a le nouveau Tiesto qui rencontre le nouveau Angèle, ça s'appelle du coup un mashup. Et il n'y a pas à discuter quoi. C'est un hit qui fait festival. Vous allez voir, votre maison va se transformer en tout mourant dans deux secondes. C'est une dinguerie. Il y a aussi UGL qui arrive pour vous dans LRG Extravadance.
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On est de retour, c'est LRG Extravadence 23h21. Si vous taffez, dites-vous que là, jusqu'à 2h, il n'y a plus de pub. Il n'y a pas de pub, c'est que du mix ici. Avec Morgan Nagoya qui est au platine. On est bien là.

On est en soir avec vous tous les soirs, ouais, tout l'été, 22h, 2h du mat, c'est LRG Extravagance que vous écoutez. Morgan Nagoya est au Platini, chaud, et très très chaud. Il a prévu pour vous le patron David Guetta. D'ailleurs, David Guetta, je ne sais pas si vous avez vu sa story Insta, il a fait la traîne Insta justement que tout le monde fait en ce moment, peut-être que vous l'avez faite d'ailleurs, où vous avez une photo de vous quand vous êtes enfant. On remonte dans le temps et là on le voit déjà avec un casque sur les oreilles, c'est énorme. Allez checker là, sur la story à 23h36. David Guetta, il va vous le mixer juste après. Le Pilet, Mauvais Joe, remix spécial LRG Extravagance. C'est Thibaut, je suis en direct avec vous.

0: Et la soirée fait que commencer, c'est LRG Extravadance. On est avec vous depuis 22h, c'est 22h, 2h du matin, tous les soirs, tout l'été. On est avec vous pendant que vous taffez. Je vous aurai plein de force d'ailleurs si vous taffez nuit. Tous les saisonniers, si vous êtes aussi pompiers, d'ailleurs, on fait un gros bisou à tous les pompiers, tous les agriculteurs. On vous aura plein de force là, on sait pas, un petit peu compliqué. Bon, en tout cas, nous ici, on essaie de vous changer les idées. On est en soirée ici, on vous ambiance. Morgan Nagoya était au platine. Et puis maintenant, il y a que des DJ de fou qui prennent le contrôle. Topic, le DJ allemand sera là dans une heure. Et puis avant, c'est mes petits chouchous, je les adore, c'est Medusa. Medusa en mix exclu dans LRG Extravadance.
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0: et maintenant pendant une heure non-stop, c'est avec le, je vais vous laisser avec le DJ allemand Topic, lui en festival, il est trop fort. Il est trop trop fort, vous allez voir, il met bien l'ambiance. Topic maintenant en mix exclu énergie extra dance.
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